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0: que je vois, t'as réussi à te monter un business. C'est très bien, ouais, c'est très bien. Tu commences à palper. Mais quand tu commences à palper, il y a des règles à apprendre si tu veux continuer. Tu dois apprendre à faire la différence entre les armes et le beurre. Les armes, qu'est-ce que c'est? Les armes, c'est ta seule vraie richesse. C'est des valeurs boursières. Des œuvres d'art, tu vois, des conneries qui se monnayent et qui grimpent en valeur. C'est quoi le beurre? Une caisse, des fringues, une montre, toute cette gamme de merde que t'achètes et qui vaut plus rien une fois que tu l'as. Cherche pas ailleurs, mec. Des armes et du beurre. Point barre.
1: Hey Jesse.
2: Ok, Manu.
1: Ouais. Tiens, passe-moi un billet.
2: Quoi? Un Pascal, tu veux quoi? 200, 300.
1: Qu'est-ce que tu fais avec ça encore?
2: Des florins, tu veux quoi?
1: C'est fini maintenant. J'ai les 100, 200, 500 euros, les gros.
2: Ouais, c'est de l'oseille, c'est
1: 500
2: pareil.
1: 500 euros.
2: C'est pareil, mon frère.
1: Ouais. Bon, quel pareil?
2: On y va.

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3: Bonjour à toutes et tous, bienvenue dans l'info du jour. L'artiste Gauvin Serre, qui a sorti son 4e album en mars dernier, intitulé Boulevard de l'Enfance, se produira mercredi 21 octobre à 20h30 au Théâtre de Champagne à Troyes, dans le cadre des Nuits de Champagne. Allô, allô. Vous m'entendez ? Oui, bonjour.
4: Oui, j'entends très bien.
3: Ok, bonjour Barbara Baudin, donc Thème Radio, enchantée.
4: Enchantée aussi.
3: Bonjour Gauvin Serre.
4: Bonjour.
3: Alors, vous allez présenter sur les Nuits de Champagne votre 4e album qui est sorti en mars dernier, intitulé Boulevard de l'Enfance. Après 3 albums enchaînés à toute allure dans le tourbillon du succès, des disques de platine, des tournées, vous avez éprouvé en fait le besoin de vous poser avant de sortir ce nouvel album.
4: Ouais, exactement. C'est vrai que j'avais beaucoup enchaîné sur les 3 premiers disques et je crois que j'en étais à plus de 500 concerts. Donc c'est vrai que j'étais pris dans une espèce de tourbillon où ça ne s'arrêtait plus et j'avais besoin de recharger les batteries, puis surtout de retourner un peu à la vraie vie pour retrouver aussi l'envie d'écrire de nouvelles histoires, l'inspiration, revoir de retrouver ma famille, mes amis, et pas dormir 2 fois dans le même lit aussi.
3: Merci,
4: c'était
3: merci.
4: C'était assez précieux et puis ça a donné ces nouvelles chansons dont j'ai pris un petit peu plus le temps que d'habitude pour les enregistrer, pour les écrire et puis maintenant cette tournée, ça va être une très grande tournée, donc j'ai fait une pause mais maintenant je suis ravi de retrouver le public.
3: De reprendre la route.
4: Ouais.
3: Justement c'est votre équilibre parce que vous êtes originaire de la Creuse et c'est votre équilibre d'avoir cette vie entre la Creuse et Paris.
4: Exactement, c'est vrai que j'aime bien ce trait d'union un peu entre la Creuse qui est vraiment toute mon enfance, mes racines, c'est là où je me sens bien, notamment pour écrire d'ailleurs. Et puis en même temps, de l'autre côté, il y a la facette parisienne où il y a cette effervescence culturelle notamment. Et puis j'aime aussi beaucoup cette ville, mais c'est vrai que quand j'en ai marre, je pars me réfugier. Dans la maison de mon enfance, et puis quand je commence un petit peu à m'ennuyer, tourner en rond dans la maison de mon enfance, je file à Paris, donc c'est vrai que c'est précieux de pouvoir avoir les deux, ouais.
3: Retourner à la vraie vie, c'était vraiment le souhait à travers cet album.
4: Ouais, exactement. Bah, c'est vrai que quand on fait des chansons réalistes, en tout cas inspirées par le monde qui nous entoure, par le quotidien aussi, par les petites choses de la vie, c'est vrai que c'est important, en tout cas, de pas être dans une bulle comme on peut l'être parfois en tournée, un peu isolé. Et c'était super important. Puis cet album, il est arrivé. Je suis devenu papa entre temps, donc forcément ça a changé ma façon de voir les choses, de voir la vie en général, les priorités. Et c'est un album qui est pas mal, où l'enfance est vraiment en fil rouge, que ce soit la mienne, que ce soit celle de mon fils et celle des enfants aussi à travers le monde. Voilà, ça interroge beaucoup ce moment-là où il y a beaucoup de choses qui se décident quand même, je crois.
3: Vous mettez beaucoup en avant aussi tout ce qui est injustice, hein, les gens invisibles, les gens oubliés. C'est important pour vous, cet engagement ?
4: Ouais. Carrément, c'est une facette importante de mes chansons, je crois. Bien sûr, il ne faut pas que ça, parce que au bout d'un moment, ça serait insupportable, mais de temps en temps, en fait, c'est des chansons qui arrivent quand il y a un sentiment d'injustice ou une absurdité dans le monde que j'ai envie de raconter en chanson, les petites gouttes d'eau, cette image de ça fait déborder le vase et ça amène une chanson, c'est vraiment un peu ça, et effectivement, de mettre en lumière des gens qui sont souvent dans l'ombre, ça a toujours été quelque chose qui m'intéressait, parce que je trouve que c'est aussi le rôle des artistes de tendre le micro aux gens qui ne l'ont vraiment pas souvent, et puis d'essayer de peindre l'époque dans laquelle on est. Donc bien sûr, il y a parfois des très belles choses, mais il y a aussi des travers, et les chansons sont faites pour interroger ça, je crois.
3: Une sorte de porte-parole, finalement, c'est ça aussi d'être artiste.
4: Porte-parole, ce serait un grand mot, je sais pas si c'est à moi de dire ça, mais en tout cas de... Ouais, en tout cas de grossir le de, comme si on zoomait sur quelque chose qu'on voit pas souvent, et ben les chansons sont parfois ça, et effectivement, de pas être que dans les paillettes et ces choses-là qu'on entend beaucoup dans les chansons, mais aussi être dans la vie des gens du quotidien, voilà, de monsieur et madame tout le monde. C'est, je trouve ça plus intéressant.
3: Finalement, d'être devenu papa, est-ce que ça vous a donné un autre regard sur la vie et les priorités?
4: Bah ouais, je crois que tous les gens qui sont passés par là répondront la même chose. Bien sûr, c'est un tel bouleversement de toutes les certitudes qui volent en éclats, et c'est ça qui est magnifique. Et c'est vrai que quand on fait des chansons, c'est un terreau inépuisable, je crois, de traverser ça. Et bien sûr, ça donne envie aussi de combattre pour laisser un monde le plus juste et le plus beau possible aussi à ses enfants, j'ai l'impression.
3: Dans cet album, vous parlez aussi d'une femme qui fait une fausse couche, dans le titre,
4: oui.
3: Presque une maman. C'est vrai que c'est un sujet qui est plutôt abordé par les femmes généralement. Qu'est-ce qui vous a donné envie justement d'écrire cette chanson?
4: Beaucoup des discussions, bien sûr, avec mes proches, et c'est vrai que c'est un sujet qui m'a vachement interpellé. Et puis quand j'ai commencé à me renseigner, il y avait quand je voyais les chiffres, j'ai trouvé ça hallucinant, parce que justement en tant qu'homme, j'avais pas cette prise de conscience là que ça touchait autant de femmes, et il y avait, j'ai l'impression, dans les discours, ce sentiment de à la fois de solitude et de culpabilité par rapport à ça, alors qu'évidemment bien sûr, ce n'est absolument pas la faute de ces femmes qui subissent ça. Donc c'était l'envie d'écrire une chanson pour dire vous n'êtes pas toute seule, c'est arrivé à plein de femmes, et il faut pas culpabiliser de ça, parce que justement ça arrive à beaucoup de gens, et voilà, c'était une espèce de une accolade, j'espère. Et puis encore une fois, de mettre un sujet qui est un peu tabou sur le devant de la scène, et de se dire que c'est pas grave, on peut en parler en tout cas, de ce genre de sujet là et je sais que c'est traumatisant, et l'envie d'accompagner ça, en fait, de pas être juste spectateur, quoi.
3: Votre titre Boulevard de l'enfance, vous le chantez en duo avec Francis Cabrel. Pourquoi vous avez choisi cet artiste et comment s'est fait cette rencontre?
4: On se connaissait déjà depuis quelques années, on avait chanté ensemble plusieurs fois, puis j'ai été parrain des rencontres d'Astafor chez lui là-bas, dans le sud-ouest, et comme il est quand même pas mal question de transmission dans l'album, je me suis dit avec qui je rêverais de chanter cette chanson qui me tenait vraiment à cœur, et évidemment il est arrivé tout en haut de la liste, et je lui ai envoyé tout simplement la chanson, et il a dit oui tout de suite. Ça s'est fait vraiment de manière très naturelle, et avec son humilité légendaire, et puis sa façon de s'approprier comme ça la chanson, enfin il m'a mis une belle claque en studio, et je suis super heureux d'avoir quelque part gravé cette amitié dans le marbre avec une chanson, un duo comme ça que j'aime particulièrement. C'est peut-être ma chanson préférée de l'album, et je pense que lui n'y est pas pour rien, quoi.
3: Eh bien, le mercredi donc 21 octobre, vous serez sur la scène du Théâtre de Champagne à Troyes dans le cadre des Nuits de Champagne. C'est une première pour vous, Troyes, ou vous êtes déjà venu?
4: Non, il y a une longue histoire, avec Troyes, et c'est vraiment un festival auquel je suis vraiment très attaché. Notamment parce qu'une des toutes premières grandes scènes que j'avais faites, c'était au tout début, je pense que c'était en 2015, quelque chose comme ça, donc ça ne me rajeunit pas. Et c'était la première fois que je jouais dans un grand théâtre avec des magnifiques sièges rouges en première partie de Yves Jamais à l'époque. Et voilà, j'en garde un souvenir d'enfant, parce que je suis arrivé comme ça dans la salle, comme un enfant qui rentrerait dans un grand magasin de bonbons pour la première fois. Donc j'étais le plus heureux du monde. Et puis après, je suis revenu plusieurs fois, et notamment la fois où j'ai chanté avec le grand choral, évidemment. C'est, je pense, l'une de mes plus grandes émotions sur scène, d'entendre mes chansons reprises comme ça par 800 choristes, et ça m'avait vraiment mis la chair de poule. Donc voilà, il y a une vraie histoire de fidélité avec ce festival, et je suis à chaque fois hyper content de revenir.
3: C'est vrai que c'est ce que disent tous les artistes qui passent par le grand choral, qui a vraiment cette sensation qui est un peu indéfinissable de chanter avec ces 850 choristes.
4: Ah ouais, carrément.
3: Toute cette énergie qui se dégage, en fait.
4: Ah ouais, c'est tout de suite les chansons, elles prennent une ampleur complètement différente. Je me souviens quand ils avaient chanté Les Oubliés, d'entendre 800 personnes chanter ça dans le refrain, on est les oubliés, c'était pas pareil que quand c'est que moi qui la chante. Et puis en plus, voilà, ils mettent vraiment le paquet sur les arrangements, sur les différentes voix, etc. Et c'est très musical en plus. Et puis un côté, enfin, c'est très humain aussi. Il y a beaucoup d'humanité qui se dégage de ça, avec des personnes très différentes. Et ouais, c'est vraiment magnifique.
3: Vous parliez d'Yves Jamais, justement, il sera là le lendemain.
4: Oui.
3: Aussi au festival.
4: Voilà. J'ai vu ça, ouais. Je sais que c'est aussi un grand fidèle, il doit avoir sa carte de fidélité des Nuits de Champagne et c'est bien mérité parce que c'est un magnifique artiste.
3: Avec quel morceau de votre dernier album avez-vous envie de finir cette interview, Gauvin Serre, et pourquoi ?
4: J'hésite entre Boulevard de l'Enfance et Quatre Enfants Plus Loin aussi, qui est une chanson que j'aime, enfin qui fait partie de mes préférés de ce disque. C'est un hommage à ma maman, au moment où les enfants quittent la maison et où les parents se retrouvent parfois seuls avec leurs souvenirs. Donc peut-être j'ai envie de finir avec celle-ci, tiens.
3: Ah bah avec grand plaisir.
4: C'est une chanson de rentrée.
3: Merci beaucoup pour cette interview.
4: Merci.
3: Et puis on aura hâte de vous retrouver sur la scène du théâtre de Champagne. Ça sera
4: avec grand plaisir.
3: 21 octobre à 20h30.
4: C'est ça.
3: Très bonne
4: merci
3: journée.
4: Beaucoup. Bonne journée. Au revoir.
3: Merci. Mais merci beaucoup pour cette belle interview. Et puis
4: au
3: plaisir.
4: Au plaisir aussi. Salut, belle.
3: Salut. Au revoir.

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0: sec. Le quintet.
1: Bonjour, bonjour à tous. Direction l'hippodrome de Laval et le Grand Prix Anjou mène à l'occasion du Quintet Plus de ce mercredi 30 septembre 2026. Ils seront 15 trotteurs bien connus des parieurs sur la distance de 2850 mètres. La location sera de 100 000 euros et le départ prévu vers 13h55. En tête de notre sélection, le 5, Gilor Viva, idéalement placé au premier échelon, en forme et confié à Eric Raffin, tous les feux sont au vert. Suivi du 6, Invictus Madiba, qui retrouve le premier cité avec de légitimes ambitions. Le 14, Idéal Lignerie, incontournable en Paris Société. Le 13, Harley Gemma, doté d'une redoutable pointe de vitesse finale. Et enfin le 7, l'As des Bois, toujours présenté à bon escient. Il complétera notre sélection. Une sélection que vous pouvez retrouver sur ma chaîne YouTube Tom Kazak, les pronostics hippiques avec mes dernières minutes. Donc notre choix aujourd'hui, premier le 5, Gilor Viva. Second le 6, Invictus Madiba. Troisième le 14, Idéal Lignerie. Quatrième le 13, Harley Gemma. Cinquième le 7, L'As des Bois. Le second choix le 9, le 3 et le 10. Et à vous la fortune!
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4: Bonjour et bienvenue à l'antenne de Thème Radio. Il est 8h et nous sommes le mercredi 30 septembre 2026. Bonjour Louis-Marie.
5: Bonjour Gauthier.
4: Bonjour Apolline.
6: Salut Gauthier.
4: Ça va bien ?
6: Ça va.
4: Ça va très bien. Alors de quoi va nous parler Barbara ce matin ? Eh bien à 8h30 elle nous parlera d'Orange et donc qui met fin à son service 2G. Ensuite à 9h on parlera du programme de l'aiguillage qui se veut comme d'habitude très chargé et vraiment super. Et pour finir à 9h30 ce sera un peu d'info locale pour connaître vos sorties dans l'aube justement. En attendant on va commencer cette matinale par un titre que vous connaissez forcément, c'est Metronomy, ça s'appelle The Look. 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

0: Bonjour et bienvenue dans votre horoscope sur Thème Radio.
1: Commençons avec nos amis les béliers. En amour, la sensation de vous contenter de peu vous perturbe. Argent et travail, la partie est presque gagnée, mais la prudence reste de mise, évidemment. Amis taureaux, en amour, si vous êtes en couple, vos efforts communs vont porter leurs fruits. Célibataire, une rencontre vous sortira de vos doutes intérieurs. Argent et travail, entreprenant, vous savez ce que vous faites. Amis gémeaux, maintenant en amour, vous êtes peut-être un peu trop tendu, mais ce n'est pas une raison pour que votre partenaire en fasse les frais. Argent et travail, au travail, l'ambiance ne sera pas au beau fixe. Vos collègues ne vous épargneront pas. Amis cancer, en amour, il est possible que vous fassiez la connaissance d'une personne excessivement chaleureuse et agréable sur les réseaux sociaux. Argent et travail, vous serez performant dans votre travail sans pour autant tout sacrifier à vos ambitions. Amis lion, maintenant en amour, vous aspirez à plus d'indépendance et votre partenaire aura intérêt à en prendre conscience s'il ne veut pas vous perdre. Argent et travail, vous aurez du mal à vous concentrer sur les tâches quotidiennes car vous avez envie de changement. Amis vierge, maintenant en amour, ce n'est pas parce que vous êtes amoureux que vous devez tout accepter. Argent et travail, attendez pour prendre d'importantes décisions concernant votre vie professionnelle. Amis balance, en amour, sachez profiter des douceurs de la vie sans vous laisser gêner par des appréhensions, des scrupules inutiles. Argent et travail, certaines opportunités pourraient vous ouvrir des portes vers un avenir professionnel radieux. Amis scorpion, en amour, la famille sera une véritable source de satisfaction. Argent et travail, vous saurez mettre sur pied de nouvelles dispositions concernant votre métier. Amis sagittaires, en amour, accrochez-vous, les émotions seront fortes aujourd'hui. Argent et travail, vous serez amené à réorienter votre vie professionnelle ou du moins vous poser beaucoup de questions. Amis capricorne, maintenant en amour, attention à votre hypersensibilité, vous prenez la moindre remarque au sérieux et vous manquez souvent de recul. Argent et travail, votre courage et votre ténacité vous permettront d'aller au bout de vos projets. Amis verso, maintenant en amour, vous bénéficierez d'une chance réelle qui vous épargnera les disputes. Argent et travail, c'est grâce à votre esprit créatif que vous pourrez mettre sur pied des projets originaux et ambitieux. Amis poissons, pour finir, en amour, vous pourriez envisager de vous investir sérieusement dans une relation qui avait tendance à végéter. Argent et travail, un rythme intensif vous sera imposé, vous sentirez sous pression. Et voilà pour votre horoscope du jour, on se retrouve d'ici quelques instants pour votre éphéméride. En attendant, retour à la musique avec MGMT et Tudor Cinema Club.

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1: 8h14 à l'instant, c'est l'heure de votre éphéméride du jour. Nous sommes le mercredi 30 septembre 2026. C'est le 273e jour de l'année, il en reste 92 pour la terminer. Nous sommes donc dans la 30e semaine. Au niveau des horaires du soleil, il s'est levé ce matin à 7h48 et se couchera ce soir à 19h31. Durée d'ensoleillement total 11h43, nous perdons 4 minutes. Amis planteurs, nous sommes en lune décroissante pleine à 75% pour la date de la prochaine phase. Eh bien, ce sera le 3 octobre pour la prochaine demi-lune décroissante. Aujourd'hui, nous fêtons les Jérômes ainsi que les Jéronima. C'est aussi le jour de l'indépendance du Botswana. Le proverbe du jour, on rit plutôt du mal que du bien. Le dicton du jour, Saint Jérôme venu, sort ta charrue. Eh bien, pour le moment, vous allez pouvoir sortir votre charrue sous un temps moyen, puisque il y aura de la pluie aujourd'hui. En fin d'après-midi, on reverra tout ça dans le prochain bulletin de météo local. Ce sera d'ici 5 minutes. En attendant, retour à la musique avec Phoenix Listomania, juste avant une petite page de publicité. A tout de suite sur Thème Radio.
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1: Aujourd'hui dans l'Aube, l'instabilité se développera en cours de journée. Les températures évolueront entre 18 et 27 degrés. Elles seront chaudes l'après-midi, 8 degrés au-dessus de la normale. Pour ce matin, 18 degrés ressenti 16. Un ciel très nuageux qui deviendra plus variable. En revanche, cet après-midi, 27 degrés ressenti 26. Un ciel très nuageux à couvert. Quelques averses faibles en fin d'après-midi. Pour ce soir, en revanche, ce sera un ciel très nuageux. Des averses qui vont se continuer tout au long de la nuit, à 85%, et pour cette nuit, quelques fortes averses en risque de pluie, 90%. Alors faisons un petit tour du côté de votre journée de jeudi dans l'Aube, le temps perturbé s'éloignera dès le début de journée, les températures seront comprises entre 16 et 20 degrés, avec des averses suivies de pluie en risque de pluie, 90% pour votre matinée de jeudi, et finissons ce bulletin de météo local avec votre journée de jeudi dans l'Aube. Amélioration en cours de journée, le ciel se dégagera, les températures seront comprises entre 10 et 21 degrés au cours de la journée, avec pour l'après-midi de votre vendredi un voile nuageux qui laissera place à un ciel de plus en plus lumineux. Et voilà pour ce bulletin de météo local, on se retrouve avec Barbara à 8h30. En attendant, retour à la musique avec Gorillaz et Erz.
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2: Bonjour à toutes et tous, bienvenue dans l'info du jour. Depuis quelques mois, il y a une actualité assez forte autour des réseaux mobiles, internet, la fibre, le cuivre. Nous voulions profiter de cette période de rentrée pour faire un point et y voir un petit peu plus clair. Nicolas Wolf, directeur des relations avec les collectivités locales de l'Aube chez Orange, est avec nous pour nous expliquer, entre autres, la fin de la 2G. Nicolas, bonjour.
3: Bonjour Baba.
2: Quelles sont les priorités d'Orange alors pour cette rentrée?
3: Alors effectivement, on a deux grands chantiers en parallèle. La fermeture du réseau 2G qui aura lieu le 20 octobre. La 2G, donc le réseau mobile, la 2G c'est une technologie qui a plus de 30 ans. Elle a lancé le téléphone avec la voix et aujourd'hui elle est devenue obsolète. Donc c'est un réseau que l'on arrête le 20 octobre. Et en parallèle, on a un second chantier qui est encore plus important pour les Aubois. C'est la fermeture progressive du réseau cuivre, celui qui a longtemps servi pour le téléphone fixe et la DSL. Donc dans l'Aube, cette fermeture commerciale débutera par 31 communes le 31 janvier 2027, donc dans quelques mois.
2: Pourquoi arrêter ces technologies?
3: Premièrement, nos usages ont énormément évolué. Ce que l'on faisait auparavant, juste de la téléphonie, maintenant, on a besoin de plus de débit, de plus de connexions, de pouvoir en avoir partout, n'importe quand, pour n'importe quel usage. Et donc ces réseaux-là sont plus capables de suivre nos usages. Donc la fibre et le réseau mobile de nouvelle génération répondent à ces sujets d'usage, cette évolution des usages. C'est aussi d'un point de vue sécuritaire, elles sont mieux faites pour sécuriser nos données et les usages que l'on a. Et puis troisièmement, la partie consommation d'énergie. La fibre, pour vous donner une idée, consomme 4 fois moins d'énergie pour le transfert de la même donnée que le cuivre. Donc c'est aussi des technologies qui ont été pensées au départ, à la fois pour cette sécurité et cette économie d'énergie qui est un sujet évidemment d'actualité.
2: Alors, quel est le calendrier et comment va se passer donc tous ces travaux dans l'Aube?
3: Alors, les travaux, effectivement, pour l'Aube, donc on va être pour la fermeture du cuivre, sur une fermeture progressive par zone géographique, donc à la maille d'une commune chez nous. L'objectif national, il est clair, c'est 2030, plus de cuivre actif en France. Et dans l'Aube, ça va commencer dès le 31 janvier 2027 sur 31 communes, dont Romilly-sur-Seine. Donc c'est pas anodin pour nous sur le département. Concrètement, on invite largement nos administrés, les habitants des 31 communes, à anticiper et à se rapprocher de leur opérateur commercial qui est là pour les accompagner et pour trouver. Souvent, ça sera la fibre par exemple pour eux, mais voilà, il y a d'autres moyens également sur du haut débit.
2: Alors, ces 31 communes vont donc être coupées au 31 janvier 2027 si elles ne sont pas passées à la fibre, c'est bien ça?
3: Oui, c'est exactement ça. Alors, avec une grande précision, c'est que on ne coupe le service cuivre que dans les communes où la fibre est déployée largement. D'accord? D'un point de vue national, et c'est la même chose dans l'Aube, on a 9 logements, adresses sur 10 qui sont éligibles à la fibre. Donc l'idée, il est vraiment d'accompagner les administrés à la transition, de ne pas les laisser sans solution. Et pour ce faire, ils peuvent, s'ils le souhaitent, passer à la fibre. Comme je vous le disais, il existe aussi d'autres solutions, 4G, 5G, voire satellite, pour ceux qui ne seraient pas éligibles à la fibre.
2: Est-ce qu'il y a beaucoup de lignes à faire basculer en fibre?
3: Oui, c'est aussi pour ça qu'on vient vous voir ici sur Thème Radio. Il y a encore beaucoup de travail. Dans l'Aube, donc on a encore plus de 1000 lignes actives concernant les 31 communes. 1000 lignes actives à quelques mois, aussi bien des particuliers que des entreprises. Donc c'est vraiment un enjeu assez fort pour des gens qui sont sur le téléphone fixe ou la DSL. Je vous donnais l'exemple tout à l'heure de Romilly-sur-Seine, c'est 700 lignes encore actives. Encore une fois, particuliers et entreprises, il ne faut pas omettre les entreprises qui parfois mettent du temps à passer à un autre service. Donc on insiste vraiment sur le fait qu'il faut anticiper. Il vaut mieux que cette transition elle se fasse tranquillement, on va dire, dans les délais, plutôt que d'attendre les dernières semaines, ce qui pourrait être assez problématique à la fois pour les particuliers ou les entreprises.
2: Alors si on est concerné, qu'est-ce que vous conseillez et que faut-il faire?
3: Alors, je fais un peu de redondance, mais clairement, c'est vraiment de ne pas attendre. C'est très important. Si vous êtes concerné, rapprochez-vous de votre opérateur commercial qui va trouver une solution correspondant à vos besoins. Voilà. Si on peut rassurer les personnes, par exemple, personnes qui n'ont que le téléphone fixe aujourd'hui sur le réseau cuivre, ils pourront passer à la fibre et ne pas forcément, ils ne sont pas obligés de prendre Internet. C'est vraiment dissocié, la fibre, ça peut être simplement le téléphone fixe. C'est important. C'est important de bien l'anticiper, parce que ces personnes qui veulent garder leur téléphone fixe, si elles attendent le 31 janvier 2027, au-delà du 31 janvier 2027, elles n'auront plus de service. Et elles perdront leur 0325. Elles ne pourront plus le récupérer. Donc c'est très important d'en tenir compte. Et puis pour nos entreprises du territoire, que ce soit un artisan ou une PME, voire les grands groupes également, il est particulièrement nécessaire d'anticiper. Parce qu'au-delà de ramener l'accès, souvent ils ont des équipements à l'intérieur de leur entreprise, quelle que soit la taille. Et ça peut nécessiter un délai de livraison de matériel. Voilà. Donc ça, c'est très important. On est à 4 mois, si je compte bien. Il reste très peu de temps. En général, c'est un trimestre entre la commande et la finalisation en moyenne. Ça va souvent plus vite, mais parfois ça peut être plus long. Donc voilà, c'est important d'anticiper. Voire bientôt, vous serez peut-être un peu en retard déjà.
2: Alors on l'a bien compris, il faut anticiper, surtout si on fait partie des 31 communes. Pour la partie mobile et l'arrêt de la 2G, si j'ai bien compris, c'est plus urgent.
3: Oui, c'est dans un mois, le 20 octobre. Donc c'est une date qui est beaucoup plus proche. C'est pas une décision qu'on a prise aujourd'hui, bien évidemment, puisque l'extension du réseau 2G, il est communiqué depuis plusieurs années. Ça a commencé dès 2022 auprès des particuliers, des entreprises et aussi des gestionnaires, enfin des clients. C'est-à-dire que la 2G, par exemple, vous le retrouvez dans les téléphones mobiles de certaines personnes, mais vous le retrouvez également sur des alarmes, sur les ascenseurs, dans les châteaux d'eau. D'accord. Oui. Donc voilà, c'est tous ces acteurs-là, entreprises et particuliers, qui ont été informés via du SMS, courrier, email, chose assez standard. Donc voilà, c'est important. C'est important de effectivement qu'ils fassent la transition. Là, de la 2G, la 3G, ça sera en 2028, mais voilà, c'est dans 2 ans. Donc c'est important de faire cette transition-là. Il reste, oui, moins d'un mois, vous avez raison.
2: Alors, là, vous savez combien de lignes fonctionnent encore en 2G ?
3: Alors, la 2G... c'est peu de trafic, c'est 0,3% du trafic mobile. C'est beaucoup d'énergie, par contre, pour pouvoir transmettre ce trafic. Donc voilà, c'est peu de trafic. C'est aussi peu de trafic. Alors ça ne veut pas dire qu'il y a peu de lignes. C'est que les usages sont un petit peu différents. On les retrouve aussi. C'est beaucoup d'entreprises qui utilisent les cartes SIM, comme je vous l'ai dit, les ascenseurs, les châteaux d'eau, les détections de sécurité, d'intrusion, par exemple, tout ce qui est alarme, voire certains qui l'utilisent en redondance. Donc c'est aussi un usage très entreprise. On a les particuliers, mais on a également les entreprises, donc soyons vigilants pour nos entreprises locales.
2: Alors pour les retardataires, en effet, il ne reste qu'un mois pour se manifester, ça va passer très très vite.
3: Oui, exactement, voilà, pour la personne qui aurait un ancien téléphone, moi le plus simple, rapprochez-vous d'une boutique ou du service client. Donc c'est le 3900 pour Orange. D'ailleurs, il y a un moyen très simple pour les particuliers. Ils regardent leur téléphone en haut de l'écran, en haut à droite. Si vous voyez apparaître 2G, E, Edge, GSM, tous ces acronymes un peu barbares, c'est que vous êtes concerné. Donc voilà, il n'y a pas de. Si vous avez un téléphone aussi à touche, ce qu'on dit à touche, pas un smartphone, il est également possible que qu'il utilise la 2G. Souvent, il y a une marque qui revient, c'est ce qu'on appelle les Doro, la marque Doro. Donc dans ce cas-là, pas d'inquiétude. Il suffit de venir en boutique sans rendez-vous d'ailleurs, ou de contacter le service client pour trouver une solution. C'est très important parce que c'est le téléphone qu'il faut changer. Donc voilà, pour accompagner cette transition, Orange aussi vous accompagne financièrement, allant jusqu'à 50 € pour l'achat d'un nouveau téléphone.
2: Est-ce qu'il y aura une prochaine étape justement avec la 3G ?
3: 3G 2028, sur le réseau mobile. Et puis la prochaine étape sur la fermeture du cuivre, quand on aura fait le 31 janvier 2027, on aura 80 communes supplémentaires dans l'Aube qui auront leur fermeture technique en 2028. Donc là, encore une fois, on aura beaucoup d'eau bois à accompagner vers la transition vers le très haut débit.
2: Il y a pas mal de boulot alors.
3: Exactement.
2: Merci beaucoup Nicolas. Et puis n'hésitez pas à vous renseigner auprès d'Orange hein, pour en savoir plus si jamais vous avez l'impression que votre téléphone est obsolète aujourd'hui ou que votre ligne aussi est encore en 2G. Voilà, pour que tout soit fait dans les meilleurs délais.
3: Merci Barbara.
2: Bonne journée.
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1: Bonjour, bonjour à tous. Direction l'hippodrome de Laval et le Grand Prix Anjou mène à l'occasion du Quintet Plus de ce mercredi 30 septembre 2026. Ils seront 15 trotteurs bien connus des parieurs sur la distance de 2850 mètres. La location sera de 100 000 euros et le départ prévu vers 13h55. En tête de notre sélection, le 5, Gilor Viva, idéalement placé au premier échelon, en forme et confié à Eric Raffin, tous les feux sont au vert. Suivi du 6, Invictus Madiba, qui retrouve le premier cité avec de légitimes ambitions. Le 14, Idéal Lignerie, incontournable en pareille société. Le 13, Harley Gemma, doté d'une redoutable pointe de vitesse finale. Et enfin, le 7, l'As des Bois, toujours présenté à bon escient. Il complétera notre sélection. Une sélection que vous pouvez retrouver sur ma chaîne YouTube Tom Kazak, les pronostics hippiques avec mes dernières minutes. Donc notre choix aujourd'hui, premier le 5, Gilor Viva. Dans le 6, Invictus Madiba. Troisième, le 14, Idéal Lignerie. Quatrième, le 13, Harley Gemma. Cinquième, le 7, L'As des Bois. Le second choix, le 9, le 3 et le 10. Et à vous la fortune!
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2: Bonjour à toutes et tous, bienvenue dans l'info du jour. Allons faire un tour du côté de l'Aiguillage à Polizeau pour la programmation de cette rentrée. Et nous en parlons avec Céline Broca, qui est la directrice de Quai des Arts, qui porte cette structure. Bonjour Céline.
3: Bonjour Barbara.
2: Alors, on va parler déjà un petit peu des nouveautés pour cette rentrée, les nouveaux ateliers qui ont lieu à l'Aiguillage.
3: Oui, alors on essaye toujours d'avoir de nouvelles propositions, donc on tente de nouvelles choses, avec notamment une proposition d'atelier de création en famille. Ça, c'est suite à une réflexion des artistes qui sont venus sur la saison précédente et qui proposaient en amont des ateliers qui s'adressaient à la famille. On trouvait l'idée intéressante, donc on l'a un petit peu développée et on a donc contacté des artistes, des artisans d'art, et puis on a également des passionnés bénévoles qui avaient envie de partager leur savoir-faire. Et donc c'est un temps complice en famille, donc famille ça veut dire enfants, parents, même grands-parents, pour découvrir à la fois des techniques, des pratiques artistiques et créer quelque chose le temps d'un après-midi.
2: Donc c'est tous les samedis ça.
3: Ouais, et donc on commence le samedi 17 octobre. Voilà.
2: Ok, donc il est encore temps de s'inscrire.
3: Ouais. Et dans l'idée, pour cet atelier, donc on demande un règlement, il n'y a pas d'adhésion à l'année, enfin d'inscription à l'année. C'est possible de venir à la séance en fonction de l'intervenant aussi. Et donc c'est un tarif à la séance qui comprend le matériel, qui est de 25 euros pour un enfant accompagné d'un adulte. Et ensuite on demande 5 euros pour enfant supplémentaire ou par personne supplémentaire. Voilà. Donc ça fait partie des nouveautés en termes d'ateliers hebdomadaires. Donc ça rejoint nos ateliers qui sont récurrents et ils sont incontournables et ils sont bien installés. Et ensuite, on a des propositions mensuelles, un atelier donc de sonothérapie avec Sophie Bibeau. C'est une praticienne qui habite du côté de Buchères, qui propose. Enfin, ça rejoint un peu la proposition qu'on avait l'année dernière, qui était donc du yoga du son. C'est un temps de détente, avec l'aide des instruments, un temps de relaxation. Et donc ça, c'est une fois par mois et c'est le troisième mercredi du mois.
2: Ok.
3: Donc là, c'est pareil, on est sur des tarifs à la séance de 25 euros. Avec un minimum requis de 6 participants pour qu'elle se déplace. Et autre nouveauté, un atelier d'hypnose ericksonienne. Donc là, c'est pareil, c'est deux ateliers autour du bien-être. Je crois qu'on en a tous besoin de se détendre, de se vider la tête et de se ressourcer.
2: Tout à fait.
3: Donc c'est dans cette optique-là, un temps d'hypnose relaxante pour trouver en soi la force de se détendre et d'affronter la vie. Donc là, on est sur un tarif aussi à la séance de 25 euros. Les deux ateliers, là, que ce soit la sonothérapie ou l'atelier hypnose, sont des ateliers qui s'adressent à la fois aux adultes et aux adolescents.
2: Ok. Donc, si on veut réserver, comment ça se passe ?
3: Eh bien, si on veut réserver, on appelle l'Aiguillage ou on envoie un mail à l'Aiguillage. Donc, je rappelle tout de suite. Donc, le mail, c'est à contact@l'aiguillage.org. Et sinon, par téléphone, c'est au 03 51 63 71 52. J'ai oublié de dire, l'atelier d'hypnose est animé par Marie-Angéline Bazin, qui, elle, habite le Chaourçois.
2: Ok.
3: Donc, on essaye de faire local aussi. Plus ou moins.
2: C'est bien, c'est ce qu'il faut. Alors, il y a ça, et puis il y a bien sûr, on va rentrer aussi dans le vif du sujet avec la programmation de ce mois d'octobre, puisque ça y est, c'est reparti pour une saison entière.
3: Ouais.
2: Qu'est-ce qui se passe ? Ça commence, je crois, dès ce 4 octobre avec une journée porte ouverte de 10h à 17h.
3: Oui. On a décidé de faire une journée porte ouverte pour justement faire découvrir tous les ateliers et tous les rendez-vous qui sont proposés à l'Aiguillage. Donc, il y aura quasiment tous les intervenants. Moi, je crois qu'ils y sont presque tous. Et donc, pendant la journée, il y aura des temps d'initiation, de démonstration de tout ce qui est proposé, donc tant en atelier qu'en rendez-vous. Donc, on retrouvera Marie-Angéline Bazin pour l'hypnose. On retrouvera Antonin Mignot pour le hip-hop breakdance. Marinette Saussier pour tout ce qui concerne la gym, donc éveil gymnique et renforcement musculaire. Pour les adultes. Il y aura également une nouvelle intervenante, donc Catherine Briganda, qui elle interviendra tous les 3 mois et qui proposera un atelier Vitrail Tiffany. Donc voilà, c'est l'occasion, cette journée, c'est vraiment l'occasion de venir à la rencontre des intervenants, c'est l'occasion de découvrir le lieu également. Nous, on profite de cette occasion aussi pour faire un vide-assaut. On a fait du tri dans tout ce qu'on stocke depuis 17 ans et donc on propose tout ça à la vente en prix libre. Donc pendant cette journée, voilà, il y a possibilité de passer la journée, de se restaurer puisqu'on fait appel également à un food truck local, donc le food truck au comptoir, et le café associatif sera également ouvert. Donc c'est de 10h à 17h le dimanche 4 octobre. Donc voilà. Je crois qu'il va faire beau, donc c'est l'occasion de se promener puis de venir nous faire un petit coucou.
2: Bah oui, tant qu'à faire.
3: Oui, autant en profiter.
2: Autant en profiter, exactement. Et puis, eh bien, on continue avec mercredi 7 octobre, ce sera le Ciné League.
3: Oui, Ciné League, donc on commence en douceur avec 2 propositions. Un amour d'épouvantail pour le jeune public, puisque c'est une proposition de programme de court-métrage à partir de 3 ans. Un amour d'épouvantail, c'est c'est des courts-métrages qui ont été réalisés par ceux qui ont réalisé notamment Gruffalo, Timioche, enfin voilà, beaucoup connaissent. Et c'est autour du thème de la ferme, des animaux, des insectes, parce qu'il y a plusieurs courts-métrages, dont Un amour d'épouvantail qui est le plus long. Mais voilà, on est sur cette thématique-là, la nature, la ferme, les animaux, les insectes. Enfin voilà, ce qui fait la vie. Et on enchaînera à 20h30 avec une comédie qui s'appelle De la comédie française. Là, c'est un choix. Oui, on s'est dit que, enfin, bon, c'était prometteur. L'occasion de. Déjà, on a trouvé qu'il y avait une belle distribution en termes de comédiens. Et on s'est dit que c'était l'occasion de proposer un film. Aussi un moment de détente, d'autant qu'au mois de novembre, on propose un autre film qui est Notre Salut, et là, on abordera d'autres sujets un peu différents.
2: D'accord. Alors, on continue avec le vendredi 9 octobre, After Work, apéro latino animé par Aurélie Cels,
3: ouais. Alors le vendredi 9 octobre, c'est une soirée bien bien remplie, puisqu'effectivement on commence avec donc le premier apéro latino donc qui est proposé par Aurélie Cels. Et donc là c'est pareil, c'est un rendez-vous convivial où l'idée c'est d'apprendre un peu les bases de conversation de espagnol, de la langue. Et pour nous donner un peu des outils de conversation si on a envie de voyager. Donc ça s'adresse en fait à tous les publics, débutants et autres. Et donc ce sera donc à partir de 18h le vendredi 9 octobre.
2: Et on continue la soirée.
3: Ouais, on enchaîne la soirée par le vernissage de notre nouvelle expo trimestrielle, où là on accueille Sophie Laffée, qui n'est autre que Sophie Bibeau. Donc là, on est sur un thème. Elle travaille beaucoup sur la couleur. C'est même la base de son travail. Je saurais pas comment dire. Enfin, d'une certaine façon, oui, on va dire qu'elle est autodidacte et elle a pas de prétention autre que de travailler la couleur comme source d'émotion et de faire partager justement cette émotion. Donc c'est une peinture à découvrir où justement là, elle, sa motivation, c'est le plaisir de partager, de créer et de parler des couleurs. Donc ça, c'est une expo qui va durer du 9 octobre au 20 décembre. Donc il sera possible de venir à l'occasion de ce vernissage. Mais également les jeudis de 17h à 19h30 ou sur rendez-vous dès l'instant où on nous demande. On profite depuis, je crois, la saison dernière des expositions trimestrielles pour essayer de proposer des événements associés. Donc là, l'événement associé sera donc une conférence qui s'appelle « Une histoire haute en couleur ». Ça, c'est dans le cadre du musée numérique des Microfolies, et donc c'est Simon, notre médiateur culturel, qui donc propose une conférence en lien avec l'exposition sur le thème de la couleur. Donc il a revisité l'histoire de l'art, on va dire, de la Grèce antique jusqu'à nos jours, pour nous montrer, nous expliquer que la couleur est présente depuis toujours dans la peinture et dans l'art.
2: Ok, donc un programme déjà bien chargé pour ce début de mois.
3: Ouais.
2: On continue donc avec le dimanche 11 octobre, un spectacle Histoire de cochon.
3: Oui, donc ça c'est un spectacle Histoire de cochon de la compagnie Asphodel et compagnie. C'est un spectacle qui est proposé dans le cadre de notre partenariat avec la Fédération des MJC pour la fête de la science et du numérique. Donc là, la thématique nationale, c'est saveurs savantes. Et donc, on a cherché une idée de spectacle qui collait ou qui se rapprochait de cette thématique. Et donc, on a demandé... Enfin, moi, j'ai consulté Judith d'Argencourt, qui fait partie d'une autre compagnie qui s'appelle Balles et Pattes, qu'on avait accueilli il y a longtemps, avec un spectacle qui s'appelait Miam Miam. Donc, sur le thème de l'alimentation et... Et donc, elle nous a fait une autre proposition, puisque ce spectacle ne tourne plus. Et donc, cette proposition, c'est Histoire de cochon. C'est une façon ludique de revisiter l'histoire des trois petits cochons, puisque là, en fait, c'est un spectacle qui parle donc un peu d'une révolte des cochons qui veulent pas être transformés en jambon et en saucisson. Donc voilà, c'est un petit clin d'œil aux trois petits cochons avec d'autres petites histoires qui viennent jalonner donc ce spectacle. Donc c'est un chouette spectacle. Enfin, nous on travaille avec cette compagnie, on l'a accueilli pour d'autres spectacles pour du très jeune public et on est sûr qu'on va passer un bon moment. Donc c'est un spectacle qui est tout public à partir de 4 ans. Et donc là, comme c'est en partenariat avec la Fédération des MJC, c'est à entrée libre et on recommande de réserver puisque la jauge est petite, donc c'est préférable de réserver donc aux coordonnées que j'ai indiquées tout à l'heure.
2: Ok. Et puis, eh bien, on continue avec mercredi 14 octobre, l'apéro de l'aiguillage.
3: Ouais, on retrouve donc notre traditionnel rendez-vous de l'aiguillage. Enfin, je dis traditionnel parce que maintenant, ça fait plusieurs années qu'on le propose. Bah là, voilà, l'apéro de l'aiguillage, toujours la même idée. C'est un temps qui est ouvert à tous. Donc, porteurs de projets, habitants, curieux, tout le monde peut venir passer un moment, rencontrer l'équipe, découvrir le lieu, échanger, passer un moment voilà, autour de discussions. C'est aussi l'occasion pour les bénévoles de l'aiguillage de se retrouver pour voilà, être informés de l'actualité, partager des idées et des projets. Donc ce rendez-vous est toujours le deuxième mercredi du mois à partir de 18h30.
2: Et le vendredi, eh bien, after work.
3: Oui, on propose un autre after work. Donc là, c'est un apéro DJ avec Eldouard Elgrandet, qui est un DJ local, qu'on a accueilli à plusieurs reprises et avec qui on aime bien travailler. Et on lui a fait cette proposition. L'idée, c'était de proposer voilà, d'autres rendez-vous, peut-être plus des rendez-vous où les gens sont plus là pour voilà, passer un moment, se changer les idées, se préparer à passer un bon week-end. Donc, Edouard, pour chaque soirée, puisqu'il interviendra une fois par mois, proposera donc une sélection de musique à cette occasion. Donc là, c'est pareil, c'est tout public, c'est entrée libre. On est en train de travailler à justement aussi proposer plus que de la petite restauration avec différents food trucks du coin.
2: Okay.
3: Donc il y aura au comptoir un autre food truck qui lui fait des spécialités réunionnaises. Et là, pour le 16 octobre, j'attends confirmation d'un food truck. Quoi. On n'a pas encore confirmation.
2: Et puis, eh bien, on finit ce mois avec le vendredi 23 octobre à 19h, une conférence théâtralisée.
3: Oui. Alors, à la demande de la Maison des Mille Jours du Barcécanais en Champagne, dont on est partenaire depuis maintenant 2 ans, on accueille donc le spectacle de, enfin, la conférence théâtralisée de Stéphanie Dame, qu'on avait accueillie, nous, en 2021 ou 2022, qui donc propose cette conférence « Arrête ton cinéma quand les neurosciences se mettent en scène ». Donc c'est une conférence théâtralisée qui aborde et décortique en fait l'ensemble des étapes de la construction du cerveau de l'enfant. Donc ça va de la petite enfance jusqu'à l'adolescence. Et c'est une conférence qu'elle a voulu théâtraliser pour la rendre aussi beaucoup plus vivante. Et elle la rend vraiment, bon, moi pour l'avoir vue déjà plusieurs fois, elle la rend extrêmement vivante et elle donne, enfin moi je trouve qu'elle donne beaucoup d'outils et elle permet justement en tant que parent à comprendre pourquoi nos enfants réagissent de telle et telle façon à tel âge. Donc ça c'est un rendez-vous qui est proposé tant aux professionnels de la petite enfance, aux enseignants aussi. Je sais que nous, la première année où on l'a accueilli, on avait énormément d'enseignants. Et bien évidemment, c'est largement ouvert aux parents. Ce sera suivi, bien sûr, d'un temps d'échange. Stéphanie Dame n'est pas avare voilà, d'échange avec le public et elle prendra plaisir à pouvoir échanger et revenir sur certains points avec le public. Donc, ce sera le vendredi 23 octobre à 19h. Et là également, puisque c'est dans le cadre de notre partenariat avec la Maison des Mille Jours, c'est un événement qui est gratuit et bien sûr, comme les places sont limitées, il est préférable de réserver et dans ce cas présent, auprès de la Maison des Mille Jours au 03 25 38 26 74. Bon, bien évidemment, si on nous contacte, on prend en compte.
2: Bien sûr.
3: Mais voilà, la priorité, c'est de réserver auprès de la Maison des Mille Jours.
2: Merci beaucoup, Céline. Et puis, on se retrouve le mois prochain pour d'autres aventures avec l'aiguillage.
3: Avec plaisir. Merci.
2: Bonne journée.
3: Toi aussi.
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0: Mesdames et messieurs, nous arrivons dans quelques instants.
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2: Bonjour à toutes et tous. Un petit tour du côté des infos. Les résultats des sénatoriales dans l'Aube présentent plusieurs incohérences, notamment un nombre de suffrages exprimés inférieur au total des voix obtenues par les candidats. Le scrutin compte également un taux de vote blanc exceptionnellement élevé, atteignant 25% des grands électeurs. Une erreur de comptabilisation lors du dépouillement pourrait expliquer ces anomalies. Si elles sont confirmées, elles pourraient remettre en question le calcul de la majorité absolue et entraîner un recours, voire un nouveau vote. Le préfet de l'Aube, Pascal Gossy, va prendre un arrêté permettant de suspendre provisoirement le permis des automobilistes utilisant leur téléphone au volant. Cette mesure viendra s'ajouter à l'amende de 135 € et retrait de 3 points déjà prévu. Elle vise à lutter contre l'accidentologie après une série d'accidents mortels survenus cet été dans le département de l'Aube. L'arrêté devrait être publié dans les prochains jours en s'inspirant notamment du dispositif déjà appliqué dans les Landes. Un petit tour du côté des rendez-vous pour cette semaine. Trois ce jeudi, 20e édition Andy 3 qui propose une journée de sensibilisation au handicap placée sous le signe de la découverte, du partage et de la convivialité. De 10h à 17h sur la place de l'Hôtel de Ville de Troyes, le public est invité à participer à différentes activités proposées par les structures présentes. Percussion, danse, yoga du rire, atelier sensoriel, jeux, défis et animations sportives. L'objectif est de permettre à chacun de mieux comprendre le handicap en vivant des expériences concrètes, ludiques et accessibles. On continue avec jusqu'au 28 septembre au 4 octobre, l'Union pour le réemploi solidaire organise la deuxième édition de la semaine du réemploi solidaire. À cette occasion, la ressourcerie propose des journées portes ouvertes, ressourcerie foyer au bois. Ce sera le 3 octobre, le lancement d'un nouvel axe de développement avec la proposition d'ateliers Do It Yourself, d'animation et d'action de sensibilisation est ouverte à tous. Et puis de 14h à 16h, c'est l'occasion de participer au stand de découverte des grands classiques du jeu de société Jouons. Donc à travers cette animation, c'est l'occasion de sensibiliser le public à l'importance du jeu dans le développement des compétences de l'enfant, le renforcement du lien social, le soutien à la parentalité et les moments de partage entre générations. Les animations sont ouvertes à toutes et tous. Les visites des coulisses est limitée à 10 participants. Pour en bénéficier, l'inscription est obligatoire par mail j.teboul@aurore.asso.fr. Un spectacle, la réunification des deux Corées de Joël Pomera. Ce sera ce vendredi 2 octobre à 20h30 à l'espace Paul Gabriel de Bagneux-la-Fosse, non loin de Bar-sur-Seine. Un texte brillant d'intelligence, d'humanité, de drôlerie d'un des plus grands auteurs de théâtre contemporain, servi par une équipe de comédiens et de musiciens, tous plus talentueux les uns que les autres. Pour réserver au 06 85 06 39 25 ou sur Hello Asso en tapant Hello Asso Association Compagnie de l'Aube événement La Réunification des deux Corées. On vous informe également que le concert de Jeanne Chéral est annulé. Il était initialement prévu ce jeudi 1er octobre au marché couvert de Tonnerre. C'est dans le cadre du Haute Armance Festival. Malheureusement, il y a eu une annulation. Par contre, toujours dans le cadre de ce Haute Armance Festival itinérant, rendez-vous ce vendredi 2 octobre à Marais en Othe avec Troshka Nomade. C'est de la polyphonie des Balkans. Trois amis réunis autour de leurs instruments, trois femmes qui utilisent leur voix pour se raconter, trois musiciennes toujours à la recherche de couleurs, de nouvelles couleurs musicales. C'est l'occasion de les découvrir. Le prix des places est 10 € en pré-vente, 15 € en plein tarif.

0: journée en tout cas.
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0: Sec, le Quintet.
1: Bonjour, bonjour à tous. Direction l'hippodrome de Laval et le Grand Prix Anjou mène à l'occasion du Quintet Plus de ce mercredi 30 septembre 2026. Ils seront 15 trotteurs bien connus des parieurs sur la distance de 2850 mètres. La location sera de 100 000 euros et le départ prévu vers 13h55. En tête de notre sélection, le 5 Gilor Viva, idéalement placé au premier échelon, en forme et confié à Eric Raffin, tous les feux sont au vert. Suivi du 6, Invictus Madiba, qui retrouve le premier cité avec de légitimes ambitions. Le 14, Idéal Lignerie, incontournable en pareille société. Le 13, Harley Gemma, doté d'une redoutable pointe de vitesse finale. Et enfin le 7, l'As des Bois, toujours présenté à bon escient. Il complétera notre sélection. Une sélection que vous pouvez retrouver sur ma chaîne YouTube Tom Kazak, les pronostics hippiques avec mes dernières minutes. Donc notre choix aujourd'hui, premier le 5, Gilor Viva. Second le 6, Invictus Madiba. Troisième le 14, Idéal Lignerie. Quatrième le 13, Harley Gemma. Cinquième le 7, l'As des Bois. Le second choix le 9, le 3 et le 10. Et à vous la fortune!
2: Eh bien, je vais prendre le second choix, le 9 Hibiscus Man. Faisons un petit tour du côté de vos rendez-vous pour cette belle journée de mercredi 30 septembre 2026. Nous commencerons à 13h avec vos infos locales, 14h rediffusion de votre émission dominicale Walkman par Pascal, et à 18h on allume les étoiles avec Fred et Stéphane. Et on finira à 19h avec une nouvelle fois vos infos locales. Et voilà pour ce programme de cette belle journée. Nous vous la souhaitons très agréable et on se dit à demain.
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0: Mesdames et messieurs, nous arrivons dans quelques instants.
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1: Il est 13h.
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3: Bonjour à toutes et tous, bienvenue dans l'info du jour. Depuis quelques mois, il y a une actualité assez forte autour des réseaux mobiles, internet, la fibre, le cuivre. Nous voulions profiter de cette période de rentrée pour faire un point et y voir un petit peu plus clair. Nicolas Wolf, directeur des relations avec les collectivités locales de l'Aube chez Orange, est avec nous pour nous expliquer, entre autres, la fin de la 2G. Nicolas, bonjour.
4: Bonjour Barbara.
3: Quelles sont les priorités d'Orange alors pour cette rentrée ?
4: Alors effectivement, on a deux grands chantiers en parallèle. La fermeture du réseau 2G qui aura lieu le 20 octobre. La 2G, donc le réseau mobile, c'est une technologie qui a plus de 30 ans. Elle a lancé le téléphone avec la voix et aujourd'hui elle est devenue obsolète. Donc c'est un réseau que l'on arrête le 20 octobre. Et en parallèle, on a un second chantier qui est encore plus important pour les Aubois. C'est la fermeture progressive du réseau cuivre, celui qui a longtemps servi pour le téléphone fixe et la DSL. Donc dans l'Aube, cette fermeture commerciale débutera par 31 communes le 31 janvier 2027, donc dans quelques mois.
3: Pourquoi arrêter ces technologies ?
4: Premièrement, nos usages ont énormément évolué. Ce que l'on faisait auparavant, juste de la téléphonie, maintenant on a besoin de plus de débit, de plus de connexion, de pouvoir en avoir partout, n'importe quand, pour n'importe quel usage. Et donc ces réseaux-là sont plus capables de suivre nos usages. Donc la fibre et le réseau mobile de nouvelle génération répondent à ces sujets d'usage, cette évolution des usages. C'est aussi d'un point de vue sécuritaire, elles sont mieux faites pour sécuriser nos données et les usages que l'on a. Et puis troisièmement, la partie consommation d'énergie. La fibre, pour vous donner une idée, consomme 4 fois moins d'énergie pour le transfert de la même donnée que le cuivre. Donc c'est aussi des technologies qui ont été pensées au départ, à la fois pour cette sécurité et cette économie d'énergie, qui est un sujet évidemment d'actualité.
3: Alors quel est le calendrier et comment va se passer donc tous ces travaux dans l'Aube ?
4: Alors les travaux effectivement pour l'Aube, donc on va être pour la fermeture du cuivre, sur une fermeture progressive par zone géographique, donc à la maille d'une commune chez nous. L'objectif national, il est clair, c'est 2030, plus de cuivre actif en France. Et dans l'Aube, ça va commencer dès le 31 janvier 2027 sur 31 communes, dont Romilly-sur-Seine. Donc c'est pas anodin pour nous sur le département. Concrètement, on invite largement nos administrés, les habitants des 31 communes, à anticiper et à se rapprocher de leur opérateur commercial qui est là pour les accompagner et pour trouver... Souvent, ça sera la fibre, par exemple, pour eux, mais voilà, il y a d'autres moyens également sur du haut débit.
3: Alors, ces 31 communes vont donc être coupées au 31 janvier 2027, si elles ne sont pas passées à la fibre, c'est bien ça ?
4: Oui, c'est exactement ça. Alors, avec une grande précision, c'est qu'on ne coupera le service cuivre que dans les communes où la fibre est déployée largement. D'accord ? D'un point de vue national, et c'est la même chose dans l'Aube, on a 9 logements, adresses sur 10 qui sont éligibles à la fibre. Donc l'idée, il est vraiment d'accompagner les administrés à la transition, de ne pas les laisser sans solution. Et pour ce faire, ils peuvent, s'ils le souhaitent, passer à la fibre. Comme je vous le disais, il existe aussi d'autres solutions, 4G, 5G, voire satellite, pour ceux qui ne seraient pas éligibles à la fibre.
3: Est-ce qu'il y a beaucoup de lignes à faire basculer en fibre ?
4: Oui, c'est aussi pour ça qu'on vient vous voir ici sur Thème Radio. Il y a encore beaucoup de travail. Dans l'Aube, donc on a encore plus de 1000 lignes actives concernant les 31 communes. 1000 lignes actives à quelques mois, aussi bien des particuliers que des entreprises. Donc c'est vraiment un enjeu assez fort pour des gens qui sont sur le téléphone fixe ou la DSL. Je vous donnais l'exemple tout à l'heure de Romilly-sur-Seine, c'est 700 lignes encore actives. Encore une fois, particuliers et entreprises, il ne faut pas omettre les entreprises qui parfois mettent du temps à passer à un autre service. Donc on insiste vraiment sur le fait qu'il faut anticiper. Il vaut mieux que cette transition elle se fasse tranquillement, on va dire, dans les délais, plutôt que d'attendre les dernières semaines, ce qui pourrait être assez problématique à la fois pour les particuliers ou les entreprises.
3: Alors si on est concerné, qu'est-ce que vous conseillez et que faut-il faire ?
4: Alors, je fais un peu de redondance, mais clairement, c'est vraiment de ne pas attendre. C'est très important. Si vous êtes concerné, rapprochez-vous de votre opérateur commercial qui va trouver une solution correspondant à vos besoins. Voilà. Et si on peut rassurer les personnes, par exemple, personnes qui n'ont que le téléphone fixe aujourd'hui sur le réseau cuivre, ils pourront passer à la fibre et ne pas forcément, ils ne sont pas obligés de prendre Internet. C'est vraiment dissocié, la fibre, ça peut être simplement le téléphone fixe. C'est important, c'est important de bien l'anticiper, parce que ces personnes qui veulent garder leur téléphone fixe, si elles attendent le 31 janvier 2027, au-delà du 31 janvier 2027, elles n'auront plus de service. Et elles perdront leur 0325. Elles ne pourront plus le récupérer. Donc c'est très important d'en tenir compte. Et puis pour nos entreprises du territoire, que ce soit un artisan, voilà, ou une PME, voire les grands groupes également, il est particulièrement nécessaire d'anticiper. Parce qu'au-delà de ramener l'accès, souvent ils ont des équipements à l'intérieur de leur entreprise, voilà, quelle que soit la taille. Et ça, ça peut nécessiter un délai de livraison de matériel. Voilà. Donc ça, c'est très important. On est à 4 mois, si je compte bien. Voilà, il reste très peu de temps. En général, c'est un trimestre, hein, entre la commande et la finalisation en moyenne. Ça va souvent plus vite, mais parfois ça peut être plus long. Donc voilà, c'est important d'anticiper. Voire bientôt, vous serez peut-être un peu en retard déjà.
3: Alors on l'a bien compris, il faut anticiper, surtout si on fait partie des 31 communes. Pour la partie mobile et l'arrêt de la 2G, si j'ai bien compris, c'est plus urgent.
4: Oui, c'est dans un mois, le 20 octobre. Donc c'est une date qui est beaucoup plus proche. C'est pas une décision qu'on a prise aujourd'hui, hein, bien évidemment, puisque l'extension du réseau 2G, il est communiqué depuis plusieurs années. Ça a commencé dès 2022. Auprès des particuliers, des entreprises et aussi des gestionnaires, enfin des clients, c'est-à-dire que la 2G, par exemple, vous le retrouvez dans les téléphones mobiles de certaines personnes, mais vous le retrouvez également sur des alarmes, sur les ascenseurs, dans les châteaux d'eau. Donc voilà, c'est tous ces acteurs-là, entreprises et particuliers, qui ont été informés via du SMS, courrier, email, enfin, chose assez standard. Donc voilà, c'est important. C'est important de effectivement également qu'ils fassent la transition. Là, de la 2G, la 3G, ça sera en 2028, mais voilà, c'est dans 2 ans. Donc c'est important de faire cette transition-là. Il reste, oui, moins d'un mois, vous avez raison.
3: Alors, vous savez combien de lignes fonctionnent encore en 2G ?
4: Alors, la 2G, c'est peu de trafic. C'est 0,3% du trafic mobile. C'est beaucoup d'énergie, par contre, pour pouvoir transmettre ce trafic. Donc voilà, ça ne veut pas dire qu'il y a peu de lignes. C'est que les usages sont un petit peu différents. On les retrouve aussi, c'est beaucoup d'entreprises qui utilisent les cartes SIM, comme je vous l'ai dit, les ascenseurs, les châteaux d'eau. Détection de d'intrusion, par exemple, tout ce qui est alarme. Voire certains qui l'utilisent en redondance. Donc c'est aussi un usage très entreprise. Voilà, on a les particuliers, mais on a également les entreprises, donc soyons vigilants pour nos entreprises locales.
3: Pour les retardataires, en effet, il ne reste qu'un mois pour se manifester, hein, ça va passer très très vite.
4: Oui, exactement, voilà, pour la personne qui aurait un ancien téléphone, moi le plus simple, rapprochez-vous d'une boutique ou du service client. Donc c'est le 3900 pour Orange. D'ailleurs, il y a un moyen très simple pour les particuliers. Ils regardent leur téléphone en haut de l'écran, en haut à droite. Si vous voyez apparaître 2G, E, Edge, GSM, tous ces acronymes un peu barbares, c'est que vous êtes concerné. Donc voilà, il n'y a pas de. Si vous avez un téléphone aussi à touche, ce qu'on dit à touche, pas un smartphone, il est également possible que voilà qu'il utilise la 2G. Souvent, il y a une marque qui revient, c'est ce qu'on appelle les Doro, la marque Doro. Donc dans ce cas-là, pas d'inquiétude. Il suffit de venir en boutique sans rendez-vous d'ailleurs ou de contacter le service client pour trouver une solution. C'est très important parce que c'est le téléphone qu'il faut changer. Donc voilà, pour accompagner cette transition, Orange aussi vous accompagne financièrement, allant jusqu'à 50 € pour l'achat d'un nouveau téléphone.
3: Est-ce qu'il y aura une prochaine étape justement avec la 3G ?
4: 3G 2028, voilà, sur le réseau mobile. Et puis la prochaine étape sur la fermeture du cuivre, quand on aura fait le 31 janvier 2027, on aura 80 communes supplémentaires dans l'Aube qui auront leur fermeture technique en 2028. Donc là, encore une fois, on aura beaucoup d'eau bois à accompagner vers la transition vers le très haut débit. Exactement.
3: Merci beaucoup Nicolas. Et puis n'hésitez pas à vous renseigner auprès d'Orange hein, pour en savoir plus si jamais vous avez l'impression que votre téléphone est obsolète aujourd'hui ou que votre ligne aussi est encore en 2G. Voilà, pour que tout soit fait dans les meilleurs délais.
4: Merci Barbara.
3: Bonne journée.
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2: Il est 14h.
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4: Bonjour à toutes et bonjour à tous, c'est Pascal en votre compagnie jusqu'à midi pour Walkman.

Et puis tiens, puisqu'on parlait de souvenirs, mes souvenirs, mes 16 ans. On peut être prisonnier d'un souvenir, le souvenir d'un jour. Et pourquoi pas faire la croisière des souvenirs. Mes souvenirs, attention, danger. On écoute Eddie Mitchell, qui sera suivi de Pierre Bachelet.

C'était Michel Sardou, parlez-moi d'elle. Je parlerai de toi. Parlez d'amour, parle-moi et réponds-moi. La suite avec Michel Fugain et Art Mengo en compagnie d'Ut Lenpen.

C'est avec Blondie qu'on a ouvert notre page étrangère ce matin avec Denis. Il y aura Patti Smith Group, Boney M, Patrick Hernandez, Kim Carnes et Kimera. On écoute Frédéric et Rasputin.

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On était dans la maison sur le port, mais pas n'importe quel port, c'était à Vancouver. Après, on ira du côté de Nashville, mais il neige. Alors j'hésite entre Nashville ou Belleville. Je reviens en France, on ira à Belle-Île-en-Mer. Et puis, on s'installera pour regarder la mer. Tout de suite, Véronique Sanson et Johnny Hallyday.

C'était Jean-Pierre François, il a neigé sur les lacs, notamment sur le lac Majeur. Alors on ira faire un tour sur les lacs du Connemara, et puis on s'installera sur une barque et on se mettra au beau milieu du lac. Tout de suite, on écoute Mort Schumann et Michel Sardou.

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0: Mesdames et messieurs, nous arrivons dans quelques instants.
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uniquement pour vous parler de la chanson en vous chantant une petite ronde enfantine de mes chansons anciennes. Ah.

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1: Bonsoir à toutes, bonsoir à tous. Nous sommes sur Thème Radio, il est 18h. Et ben c'est l'heure de On allume les étoiles, une émission un peu spéciale aujourd'hui avec Stéphane Bourson. Bonjour Stéphane.
2: Bonsoir Fred.
1: Et ben écoute, j'ai eu envie comme tu le sais, j'ai eu la chance d'animer une émission de radio durant cet été pour Radio Grille Ouverte, une autre radio locale associative cette fois-ci dans le Gard, et c'était une émission enregistrée au festival en public hein, au festival de Barjac. C'était des beaux moments et puis ils nous ont donné l'autorisation évidemment d'utiliser ces émissions de radio sur thème radio, mais je trouve que plutôt que de tout diffuser comme ça, c'est plutôt bien d'en choisir quelques extraits et puis d'en discuter ensemble, si tu veux bien.
2: Ah bah je veux bien, surtout que je n'ai pas eu le temps de les écouter. C'est ma très grande faute.
1: Bah non, au contraire, moi je préfère. J'ai envie que tu réagisses justement sur ce que tu découvres. Aujourd'hui, il va être question de Marion Cousineau, il va être question de Vincent De Dienne, de Yorick Vinès, de Wilfried Roux, beaucoup de gens que tu connais très bien
2: oui,
1: en plus.
2: Quelques-uns que je connais bien. Oui.
1: Donc voilà, ça va pas être très surprenant pour toi, mais c'est toujours intéressant de les écouter, je pense. On mettra tout ça en contexte. Et d'ailleurs, en parlant de contexte, on va tout de suite écouter une première chanson. Alors, elle est de Franck Halimi qui m'a fait le bonheur de venir chroniquer quelques fois, et puis de faire des goguettes. Alors, une goguette, c'est on prend une chanson qu'on connaît bien, et puis on en change les paroles pour parler d'un sujet d'actualité.
2: L'actualité le plus souvent,
1: oui. Le plus souvent, là, en l'occurrence, il va parler de ce qui s'est passé sur scène, parce que je recevais dans cette émission Marion Cousineau et Vincent De Dienne, qui avait fait un concert la veille au soir dans la cour du château du festival de Barjac. Et ben il en a fait une goguette pour expliquer qu'est-ce que c'est que le festival de Barjac et qu'est-ce que c'est que d'y entendre Marion Cousineau et Vincent De Dienne. Je te laisse découvrir et puis on en reparle après.
2: Et ben on écoute.
3: Arrangé par Romain Didier et ça s'appelle le lac Saint-Sébastien
4: et c'est chanté par Franck Halimi.
3: Voilà.

0: deux. Ah, me revoilà. Un, deux. On va relancer tout ça, tout va bien, c'est du direct. 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Merci Vincent, tu nous entraînes dans ton drôle de monde de Dienne. Et toi Marion, vraiment, chapeau pour ton talent de cousineau. Merci Anne Sylvestre.
1: Et merci Franck Alimi, quel exploit hein.
2: Ah c'est chouette, ouais.
1: Alors voilà, donc c'était une chanson bien sûr au départ d'Anne Sylvestre, le lac Saint-Sébastien qui est... et qui avait tout son, toute sa place dans cette émission, puisque bah, on va le voir, on va écouter tout à l'heure Vincent de Dienne et Marion Cousineau parler d'Anne Sylvestre, et puis elle était la marraine de ce festival, donc voilà, c'est, tout ça est très cohérent, et puis vous voyez quelle virtuosité dans l'écriture, et il faut savoir que, en plus de cette contrainte-là de faire une goguette, donc déjà de respecter la métrique, etc., de la chanson de départ, il y a placé tous les titres des chansons qui ont été jouées, chantées la veille au soir par Marion Cousineau et Vincent de Dienne.
2: Chapeau.
1: Toi qui connais bien les chansons de Vincent de Dienne, tu as reconnu quelques titres, j'imagine.
2: Oui, Un soir de gala qui donne le titre. Lendemain soir de gala.
1: Ouais, exact.
2: Lendemain soir de gala, qui est le titre de l'album, qui est magnifique d'ailleurs. Ah.
1: Et puis voilà, toujours cette beauté. Moi j'ai retenu cette phrase, on n'a rien sans lien.
2: Oui, ça me plaît beaucoup.
1: Ouais, ça va un peu dans...
2: Il a le sens de la tournure, Franck.
1: Il est fort, Franck Halimi. Voilà, donc c'était un beau moment, cette ouverture du festival de Barjac. Mais je te raconte, c'était pas non plus au festival de Barjac, donc j'ai obligé de te raconter.
2: Ben oui.
1: C'était en route vers la Pologne pour tout dire aux auditeurs.
2: C'est
1: qui
2: ça.
1: S'en fichent peut-être totalement, mais...
2: Mais bon, voilà.
1: Et puis, faut quand même que je vous raconte quelques éléments parce que on va écouter l'interview de Vincent et de Vincent de Dienne et de Marion Cousineau. Mais il faut que je vous contextualise 2-3 éléments. Et faut savoir qu'on a eu peur de la pluie pendant toute la journée, même depuis la veille. On annonçait des gros orages sur Barjac et la cour du château, c'était en extérieur. Et donc, quand il pleut, les concerts ne peuvent pas avoir lieu. Sont soit reportés, soit annulés, c'est toujours très très compliqué, mais soi-disant il ne pleut jamais dans le Gard en été. Et donc là on a vraiment vraiment eu peur de la pluie jusqu'au bout. Il va nous en parler tout à l'heure, Vincent de Dienne d'ailleurs, de comment il a géré cette attente de savoir si le concert aurait lieu ou pas. Et alors il faut savoir que les choses sont tellement bien faites qu'effectivement il a plu une grosse inverse juste pendant la durée de l'entracte. L'inverse a commencé au moment où Marion Cousineau sortait de scène et s'est arrêté un quart d'heure après. Donc le temps, il y a eu un peu de retard, le temps de nettoyer un peu, d'enlever l'eau, de débâcher le piano, etc. Mais il n'y avait pas de piano d'ailleurs, mais ces jours-là. le concert a eu lieu presque normalement, donc c'était déjà un premier miracle. Et puis oui, je te propose qu'on écoute un peu Vincent de Dienne.
2: Avec un grand plaisir.
1: Toi, tu avais écouté, on en avait déjà présenté dans l'émission, je crois, tu as écouté son album.
2: Ah oui, son album, j'ai trouvé vraiment très très bien fait, très bel album, avec quelques petites chansons, peut-être qui te parlent également. Il y a une chanson sur la chanson française,
1: oui.
2: Où vraiment, je pense qu'il dit des choses que nous comprenons et que nous aimons tous les deux, ouais. Et je pense qu'une grande partie de nos auditeurs également.
1: Ouais, il aime la chanson, on va en parler aussi avec lui. Et puis,
2: c'est entouré de
1: voilà, c'est ça, c'est ce qu'il faut dire de cet album-là.
2: De types et de femmes vraiment incontournables.
1: Et oui.
2: La chanson française, c'est Juliette. Il y a eu Vincent Delerme, Alex Baupin,
1: Pierre Lapointe,
2: Albin de la Simone, qui produit, je crois, l'ensemble.
1: Jeanne Chéral
2: également,
1: que
2: du beau monde.
1: Produit. Et voilà, donc je crois que ce qui s'est passé, c'est à la fin d'un spectacle. Tu connais un peu l'histoire.
2: Mais en fait. Lendemain soir de gala, je crois que c'est un seul en scène, soir de gala.
1: Voilà.
2: C'est un seul en scène. Et puis, il avait eu aussi une expérience de comédie musicale dans un film qui s'appelle Jolie Jolie, dont la musique avait été faite par Alex Baupin. Donc, toutes ces choses-là se sont imbriquées.
1: Et donc, il a confié ses sketchs un peu. Chacun des sketchs a une autrice ou un auteur de chansons,
2: oui.
1: Une chanteuse ou un chanteur différent, en demandant de voir ce que ça pourrait donner
2: tout
1: en chanson.
2: Fait.
1: Et ben voilà, ça donne quelque chose, ça donne un spectacle
2: ça
1: en tout cas.
2: Ça donne un spectacle. Oui, tu me disais que c'était plus un spectacle qu'un tour de chant finalement.
1: Ouais, c'est vrai que il reste très drôle entre les chansons. Hein, c'est-à-dire que vraiment, c'est pas. Voilà, c'est presque une alternance de sketch et de chansons.
2: Mmh.
1: Voilà. Et puis, bien sûr, on parlait de son amour de la chanson. C'était un vrai amoureux de la chanson.
2: Oui.
1: Hein, ça, c'est. Voilà, on ne sait pas toujours quand les gens sont médiatisés, célèbres. Si c'est sincère ou pas. Mais alors, lui, il est empreint d'une grande sincérité. Et justement, pour commencer l'interview, puisque ça faisait suite à cette goguette de Franck Halimi, on a commencé par parler de Madame Anne Sylvestre.
3: Mmh. Évidemment, on peut parler de cette ombre omniprésente hier,
4: cette lumière, tu veux dire.
3: Cette lumière, cette matrone, qui est toujours là, etc. Tu le savais, Vincent, avant d'arriver, que c'était vraiment un festival auquel elle était attachée, qu'elle a d'ailleurs marrainé.
5: Oui, je savais. Ouais.
3: Mais tu n'étais jamais venu ni en spectateur.
5: J'étais jamais venu et j'ai commencé à pleurer quand j'ai vu la photo. Je la connais. Enfin, son portrait dans la cour, mais rien que de voir, je sais pas, les mots écrits comme ça d'une sorcière comme les autres. Là, j'ai commencé à chialer à ce moment-là. Je me suis dit, ça va être pratique cette histoire.
3: Et puis, puisque tu t'en es amusé dans le spectacle du public, comment tu as dit, en disant que c'était le cœur du réacteur, c'est ça?
5: Mais oui, parce que j'ai adoré. C'est
3: l'expression de la dire là.
5: La dire là. Non, c'est Julie qui a dit ça, j'ai trouvé ça très beau. J'ai adoré cette formule, ça m'a marqué.
3: Ouais. Et est-ce que pour toi, c'est une autre façon d'appréhender ton concert, de venir dans un endroit où c'est plutôt un public chanson, alors que j'imagine que ton spectacle, tu l'as aussi joué à des endroits où les gens viennent voir De Dienne, avec ce qu'ils connaissent déjà de De Dienne.
5: Ah oui, c'est vrai, mais alors je ne me suis pas posé, la question. Parce que, de toute façon, je me dis, qu'est-ce que je peux changer, tu vois, je vais faire mon truc, quoi. Voilà. Mais par contre, j'étais un peu, c'est comme... et puis mes musiciens aussi connaissaient bien le festival et tout. Et tous ensemble, on se disait, disons, c'est quand même une... on se l'a raconté un peu, quoi. On se disait, c'est une forme de validation quand même de chanter là, à Barjac. Non, mais c'est vrai, je me suis dit, putain, c'est... Voilà. J'étais très...
1: Il était temps que ce soit la dernière. Hein.
5: Ouais. On peut pas faire mieux, après on s'arrête. Hein, voilà.
3: Et puis plus terre à terre, comment est-ce que tu as vécu cette attente de... Je sais que Julie Berton, directrice artistique du festival, l'a très bien vécu, puisqu'elle était très zen toute la journée, mais comment toi tu as vécu cette attente de orage ou pas orage?
5: Ah bah moi j'étais dans le déni total, moi.
3: Ah bah
5: moi
3: voilà.
5: Je me suis recroquevillé, parce que de toute façon, en même temps... Moi, j'adore la météo. J'adore parler de météo. J'adore parce que on y peut tellement rien que ça fait plaisir. Parce que tiens, on est toujours dans nos vies, on est toujours à se demander qu'est-ce que je peux faire? Est-ce que je suis capable? Est-ce que je suis incapable? On est toujours stressé par nos limites et tout. Là, la météo, ça nous met tellement tout le monde d'accord. On peut rien faire, quoi. Donc, je me suis dit, voilà. Mais j'étais juste crispé un peu pour Yannick, le batteur, qui a donc remplacé Lola, qui d'habitude fait les dates avec nous et qui a écourté un séjour à Dublin. Et qui a appris tout le spectacle, qui a travaillé comme un fou. Et je me suis dit, s'il a fait tout ça, s'il est revenu plus tôt de vacances pour rien, voilà. C'était plus ça mon angoisse. Mais sinon, ouais, j'étais. Mais par contre, il y a une dame qui m'a dit, après, il m'a dit, de toute façon, quand il y a Marion, il pleut toujours.
3: Ah voilà. Voilà l'enchaînement, Marion.
6: C'est faux!
3: Bah Marion, on se rappelle notamment, effectivement, d'une soirée de pluie et ça fait le lien. Où tu jouais, où tu ouvrais avant Anne Sylvestre.
6: Pour Anne, ce soir-là, oui.
3: Voilà, c'était...
6: 2019.
3: 2019, c'est ça. Bon, alors, évidemment, Marion, c'est une question que je ne vais pas te poser si c'est la première fois ou pas au festival, puisque tu as été spectatrice bénévole, tu es là tous les ans, on peut te trouver pour boire un jus de fruits, souvent, ou tout autre spiritueux.
6: Je fais le geste de la tireuse à billes.
3: À la buvette du chapiteau, c'est un lieu, on le sait, qui te tient beaucoup à cœur, qui montre aussi comment est-ce qu'il accompagne les artistes, parce que tu as démarré dans la scène ouverte, tes premières chansons, tu les as jouées comme ça, en t'inscrivant, on reparlera dans une autre émission de la scène ouverte, mais en t'inscrivant comme ça, comme tout le monde, pour chanter 2-3 chansons à 2h37 du matin.
6: Tout à fait.
3: Et puis un an ou deux après, on dit mais ça serait bien que ces chansons tu viennes les chanter dans le chapiteau, vraiment au spectacle de 17h. Et puis c'est la deuxième fois dans la cour du château maintenant. C'est ça fait quelque chose quand même d'être. Tu vois, je parle comme toi maintenant. Ça...
6: C'était belge ou québécoise. Ça fait quelque chose.
3: Ça fait quelque chose de. Enfin voilà quoi. C'est une histoire pour toi tout ça.
6: Quand les gens me demandent qu'est-ce que le festival de Barjac représente pour moi, j'ai toujours envie de dire c'est une espèce de conte de fées. Il n'y en a pas beaucoup des contes de fées dans la vie, mais en tout cas, j'ai débarqué ici un petit peu par hasard, je suis devenue bénévole parce que j'avais pas les sous pour aller voir les spectacles et que j'avais envie de venir jouer à la scène ouverte. Et après, Jean-Claude Barins, qui était le directeur artistique à l'époque, m'a invité l'année d'après à jouer sous le chapiteau et l'année d'après à jouer dans la cour du chapiteau. Mais en tout cas, c'est et puis cette confiance renouvelée par Julie me touche profondément. Et effectivement, dès que je le peux, je suis là toute la semaine pour profiter de... J'ai beaucoup aimé ta chanson, Franck, et ce qu'elle dit du lien et du collectif, et qui est quelque chose que je trouve que nous retrouvons, nous avons la chance de retrouver à Barjac chaque année, et c'est extrêmement précieux.
4: Ouais, c'est clair. Merci, Marion. Et c'est vrai que moi, pour ma part, c'est la, je crois que ça fait 25 ans que je viens ici. Julie, moi, je l'ai connue comme éclairagiste interlutante. On avait fait une belle lutte en 2003-2004. C'était vraiment intéressant. Et en fait, moi, j'ai une anecdote sur cette histoire de pluie, Marion et Anne. Parce que, donc, c'était il y a combien de temps, tu dis ?
3: 2019.
4: 2019, merci.
3: Il doit faire pas loin de 7 ans.
4: Ouais. Et en fait, en 2019, donc, il pleut, puis donc, il est décidé que le concert aura lieu, les deux concerts auront lieu le lendemain, mais après le concert, les deux concerts prévus, donc à 1h du matin. Et donc, Anne, voyant ça, elle dit, ah, ben, on a la soirée de libre, on va aller manger ensemble. On va manger ensemble, on est une dizaine avec son équipe, Nathalie Miravette, et on descend au Clos des Capucins, et on mange, et on boit, et on boit, et on boit. Et puis, à 3h du matin, la patronne vient nous voir en nous disant, écoutez, nous on est désolés, mais on réattaque à 7h, là, dans 4h. Si vous pouviez partir, ça nous aiderait beaucoup. Anne fait, ah bon, déjà ? Et le lendemain, elle était à 1h du matin, sur le plateau, après Marion, et c'était extraordinaire. Voilà, donc, Anne, c'est tout, Anne.
3: Ça reste un très très bon souvenir pour nous tous, toutes et tous les festivaliers qui effectivement sommes là depuis beaucoup beaucoup d'années.
4: Ouais. Et donc c'est vrai que le concert d'hier, si on peut maintenant revenir un peu là-dessus, c'est mais Julie, quelle bonne idée quoi. Quelle bonne idée. Franchement, moi j'aurais pas eu, mais c'est... non mais c'est vrai, c'est Marion.
5: Pas directeur.
4: Eh ben, fou, puis que je ne serai jamais. T'as raison. Mais en fait, ce qui est toujours très beau, c'est le fil qui est tendu. C'est-à-dire qu'il n'est pas évident. Et ça, c'est toujours bien la subtilité, quoi. Moi, j'adore ça, ça me ravit. Et donc, c'était très subtil de faire cette prog-là. Et moi, je me suis régalé de pouvoir faire ce texte dans lequel j'ai mis chacune de vos chansons chantées. Il n'y en a pas une qui manque, hein. J'en ai chié un peu à la fin. Ah non, mais
3: peut-être vous l'avez pas remarqué, mais il y a tous les titres de chansons.
4: Ouais, mais franchement,
3: qui ont été joués hier.
4: Aussi odieuse que ça. Oh non, pas fastoche à placer, hein, vraiment. Ça a été un peu cupilotracté, c'est-à-dire tiré par les poils. Mais on l'a fait. Et en tout cas, vous m'avez beaucoup inspiré. Je vous en remercie parce que ce que vous avez fait tous les deux était à la fois très différent, mais très touchant. Voilà.
3: Et alors, évidemment, la fin du spectacle impose la question du lendemain matin, c'est « et après ?» Donc, on a une annonce que, à la fois, c'était la dernière de ce spectacle, mais aussi que, finalement, c'est peut-être pas mal de faire le chanteur et puis de rentrer dans cette bande organisée-là.
5: Ben, oui, j'avoue que au tout début, c'était un peu. Je pensais pas le jouer autant ce spectacle. Je pensais vraiment que j'allais le faire trois fois. Et puis finalement, là, on en est à. Je sais pas combien. J'ai pas compté, mais on va le refaire un peu l'année prochaine. On refait une tournée l'année prochaine parce que. D'abord, parce que. En fait, je suis emmerdé parce que je sais pas comment je vais faire pour repartir seul après. Parce que là, être en tournée avec des musiciens, alors là, il se trouve que en plus, je suis bien tombé, on s'entend trop bien, on rigole trop, ils sont, enfin, c'est une aventure. On était très triste ce matin de se dire à dans 8 mois. Et bah oui, c'est hyper, je sais pas. Mais de toute façon, j'avais le pressentiment que chanter sur scène, ça devait être agréable quand même. Mais c'est un peu la même chose. En fait, mon pressentiment, c'était qu'être comique ou chanteur, c'est un peu la même chose en vrai. D'ailleurs, je trouve que c'est pas, à mon avis, c'est pas un hasard si tous les comiques veulent chanter. Il y en a plein qui s'y sont essayés, mais c'est vrai qu'il y a un lien. Je pense que si on avait plus confiance en nous, les comiques, si on se sentait moins les plus moches de la classe, ou les plus faibles, ou les moins sportifs, ou si on, voilà, ou si on avait eu moins d'acné, on aurait tous été chanteurs plutôt. Vous voyez ce que je veux dire ? C'est un truc, on est comique parce qu'il faut bien réussir à séduire d'une manière ou d'une autre, mais sinon on serait chanteur.
3: Ouais. C'est l'espace scène en fait qui est...
5: Oui, puis c'est un rapport avec les gens un peu comme ça, un peu, je sais pas comment dire, un peu... Non, comment tu dirais, Marion, c'est un rapport bizarre quand même de... En plus, toi, t'es toute seule sur scène. C'est un rapport un peu de charnel quand même, non? Un peu de...
6: Complètement. Moi, je crois que c'est ça que je viens chercher là-dedans. La nécessité d'être là à 100% avec les gens en face de toi et que cette chose-là soit aussi... Le rire est hyper important, je pense, aussi en chanson. Quand, comme moi, on écrit que des chansons tristes, on fait des conneries entre les chansons et ça marche bien. C'est des petites soupapes. Mais oui, il y a quelque chose de magique, il y a quelque chose d'hyper vulnérable dans la chanson et qui, en tout cas, que moi, j'aime bien.
1: Ah voilà, déjà un petit extrait de cette interview.
2: Oui, il a l'air éminemment sympathique, ce
1: Vincent
2: Dodienne.
1: Il est très agréable à interviewer, ça c'est sûr. Et puis, oui, donc ce qu'il nous raconte, c'est que ce spectacle-là, finalement, voilà, pour lui, au départ, c'était pas grand-chose. Et puis, voilà, ça dure.
2: C'est très bien que ça dure.
1: Ça va repartir en tournée.
2: C'est vraiment, je pense, en tout cas, je ne connais que les chansons, je n'ai pas vu le spectacle, mais les chansons sont vraiment de qualité. Mm-hmm. Et je pense que ça mérite de tourner véritablement.
1: Ouais.
2: Et je suis assez d'accord avec lui. Terminé à Barjac, et quelle consécration.
1: Et puis, donc on en parlait tout à l'heure. Le spectacle, effectivement, c'est ça, c'est vraiment pas juste un tour de chant. C'est, allez, à mon goût, alors je suis gêné parce que je lui ai pas dit en face, et donc c'est délicat de refaire l'interview après, une fois qu'il est plus là, mais peut-être à mon goût, un tout petit peu trop. C'est-à-dire que j'aurais presque voulu voir plus s'effacer le Vincent Dodienne,
2: acteur
1: humoriste, pour qu'il laisse plus la place à Vincent Dodienne, chanteur. Mais ça, je pense que ça peut faire partie des évolutions.
2: Mais peut-être
1: mais
2: également.
1: J'étais presque sur ma faim, sur toutes ces entre-chansons, oui. Et ben, il est drôle, évidemment qu'il est drôle, mais.
2: Peut-être que la raison à cela, c'est également qu'il y a un album pour le moment. Et le répertoire, aussi qualitatif soit-il, est peut-être un peu encore léger pour faire un spectacle d'une heure et demie.
1: Ouais, je n'avais pas pensé à ça. Peut-être que le nombre de chansons fait que.
2: Mais effectivement, il y a quelque chose de chouette dans cet album. Et puis, je pense dans ce spectacle, c'est qu'au départ, ce n'est pas un chanteur. Il n'a pas l'assurance vocale de certains, mais ça donne vraiment quelque chose de charmant à l'ensemble et quelque chose de un peu de Deezer, tu vois. On retrouve des ambiances. Peut-être pas la Montand et Reggiani, parce qu'après, ils avaient des techniques vocales peut-être plus assurées, mais de ces acteurs qui se mettent à la chanson et avec talent.
1: Donc, quand tu dis c'est un Deezer, tu parles pas de tout Spotify ou de...
2: Ah non.
1: Non, c'est un vrai Deezer.
2: C'est un vrai Deezer.
1: C'est un vrai Deezer.
2: C'est un vrai Deezer. Ouais.
1: Et puis, justement, j'ai rebondi là-dessus avec lui sur le fait qu'il y a beaucoup d'entre-chansons. Et en l'occurrence, là, on va écouter, je vais l'interroger sur un, parce que, comme je lui ai dit, ça casse un peu tout mon... Ça casse tout mon travail. Tu sais bien, Stéphane, j'aime bien poser la question de la première chanson.
2: Oui, évidemment.
1: Hein, pour discuter avec l'artiste. Et lui, il en fait tout un sketch dans son spectacle. Alors, il casse tous mes codes.
2: écoutons cela.
3: Bon, moi, je voudrais aussi, mais il faudrait que personne n'écoute, parce que c'est une petite remarque personnelle entre nous deux.
5: Ah, là, c'est pas commode.
3: Non, mais on va, ils vont pas ni à la radio, ni. C'est que tu m'as beaucoup perturbé, je vais le dire comme ça. Parce que j'ai animé 249 émissions de radio et j'avais bien l'intention de continuer, pendant laquelle, à chaque fois que je recevais un invité ou une invitée, je leur posais la question de la première chanson et du choix de la première chanson. Mais maintenant qu'il existe un sketch sur le choix de la première chanson, je ne sais pas comment je vais pouvoir encore poser cette question. Tu as répondu à tout. C'était ma question d'entrée dans mes interviews.
5: Ça m'étonne pas, parce que moi, c'est toujours la. Oui, je me suis dit, oh là là, ça a été l'enfer de démarrer. Mais c'est toujours. La question, je trouve, comment démarrer, non ?
3: Bernard Joyer parle de chansons sacrifiées.
5: Ah oui.
3: Et il y a même eu un spectacle où il commençait le spectacle en arrivant et en disant : je viens d'apprendre que la première chanson, c'était la chanson sacrifiée. On va donc commencer directement par la deuxième.
5: Les romanciers, en général, ils font ça aussi. Ils écrivent un premier roman, puis après, ils passent tout de suite au troisième.
3: C'est ça.
5: Parce que le deuxième.
3: Il est dur à écrire.
5: C'est le plus compliqué à faire.
3: Voilà, donc c'est une boutade, bien sûr. Mais
5: déjà, pour commencer, hier mon angoisse de commencer, c'était ne pas me casser la gueule, déjà, parce que ça glissait avec la pluie. Et tout le monde m'a dit, et je suis allé voir mon régisseur général juste avant que ça commence, parce que moi, c'est la première fois que j'ai pas fait beaucoup dans le théâtre, et même dans le one-man show, on fait pas beaucoup de plein air. Et donc, je suis allé le voir, j'ai dit, est-ce que tu peux me jurer qu'il n'y a aucune chance d'être électrocuté ? Et il m'a dit... Ah non, ça, je peux pas te répondre à cette... Je me suis dit, bah, c'est pas du tout la bonne réponse, là, Mathieu. Et donc, je suis allé voir Julie. J'ai dit, Julie, qu'est-ce qu'il faut que je fasse? Est-ce qu'il y a des trucs qu'il faut pas faire? Est-ce que machin? Et elle m'a dit, non, juste... Ah oui, elle m'a dit, enlève pas tes chaussures et glisse pas. Voilà. Et ça, j'ai bien aimé qu'on me dise. Je me suis dit, voilà, ça, c'est précis. Ça, c'est... Je me suis dit, pour démarrer, c'était une consigne claire.
3: Et en tout cas, il faut y associer, bien sûr... Tous les gens qui à l'entracte, il y avait tout un tas de personnes. Oui, oui. Mais tu l'as dit d'ailleurs, hein, mais qui étaient en train de. Enfin,
5: regardais depuis la fenêtre là de la loge et je voyais tout le monde. Et il y avait un garçon qui essuyait les cordes du piano. Ouais. Ça c'était trop beau, magnifique.
3: Donc voilà, on peut vraiment remercier l'ensemble de l'équipe technique du festival. Équipe technique et bénévole, parce que ben voilà, pour que le concert démarre, il ne fallait pas juste que la pluie s'arrête de tomber, il fallait que les conditions soient bien réunies pour que tu ne glisses pas.
5: Pour ne pas mourir, finalement.
3: Pour ne pas être électrocuté. En même temps, c'est un buzz. Mais bon. Non, c'est pas drôle du tout, pardon.
7: Je peux me permettre de poser une question?
3: Bien sûr.
7: J'ai une question concernant la mise en scène et puis les retours, les échanges avec les personnes qui ont écrit les textes, les auteurs, Jeanne Chéral qu'on entend dans le spectacle notamment. Est-ce que tu as demandé conseil pour de la mise en scène ou un retour ou un avis, vu que c'est quand même leur texte et toi t'es interprète? Et nous, on fait, enfin, je veux dire, les auteurs, compositeurs, interprètes aujourd'hui de l'indépendance font vachement tout.
5: Ouais.
7: Et je sais pas, est-ce que tu as senti le besoin d'avoir un retour, une validation?
5: Non, je me suis, par rapport à leurs chansons et comment les chanter ou tout ça, non, je me suis un peu débrouillé. De toute façon, j'ai demandé un peu des conseils, mais ils m'ont un peu me laissé me débrouiller. Mais j'aurais demandé des choses très précises de chanteurs que je pouvais pas savoir. Je me suis dit, il faut qu'on me donne des, je sais pas comment dire, il y avait un savoir-faire de chanteur que j'avais pas, et donc j'aurais demandé par exemple, comment tu fais quand t'as pas de, quand il y a plus de texte, il y a que de la musique, comment tu te comportes? Parce que je me suis dit, est-ce qu'il faut danser un peu? Est-ce qu'il faut bouger? Est-ce qu'il faut rester statique? Je me disais ça, parce que ça, moi, dans mes spectacles, je parle tout le temps. Il n'y a pas de moment où je suis en carafe, quoi. Donc, Albin de la Simone, il m'a dit, surtout, ne te force pas à danser. Parce que... Ça, je me suis dit, mais tu as bien fait de me dire ça, parce que je pense que je l'aurais fait. Je pense que je me serais senti obligé de faire un peu comme ça. Et il m'a dit, non, ça, c'est horrible. On voit que ça, quand quelqu'un se force à danser. Et après, j'ai demandé aussi techniquement comment ils construisaient leur cette liste. C'est-à-dire, quel ordre ils faisaient. Et Jeanne m'a dit, sois vigilant à alterner des chansons qui n'ont pas le même BPM. Donc, j'ai dit, ah ouais, d'accord, j'ai fait semblant de savoir ce qu'était un BPM. Après, je suis allé voir sur Google. Et donc, mais c'est des trucs très, très techniques comme ça. Et ça m'a vraiment servi, quoi. Voilà, ça, c'était vraiment des trucs que je pouvais pas savoir. Ouais.
3: Bon, et puis je vais évidemment pas te demander de donner les noms, mais combien ont refusé de t'écrire une chanson?
5: Attends, il y a Mathieu Bougartz qui a essayé, qui a pas réussi, et qui était dégoûté, et qui est venu voir le spectacle et a dit, oh là là, je suis dégoûté de pas, mais il a vraiment, parce que moi ça fait partie de mes chanteurs préférés, Mathieu Bougartz, donc ça a été un des premiers à qui j'ai demandé aussi, et il a dit, je vais essayer, mais je suis pas sûr d'y arriver. Après il m'a tenu au courant et il a dit, ouais, j'ai un truc, mais je suis pas content. Puis finalement il m'a dit, non, j'ai rien, voilà, fous-moi la paix, j'ai rien. Et je donne les noms, hein.
3: Ah bah, j'ai vu.
5: Et il y a Francis Cabrel, il a dit, non, ça m'intéresse pas.
4: Mais t'as de la chance, il t'a répondu.
5: Ah ouais? Ouais, déjà, enfin, il m'a pas répondu personnellement. Il a fait savoir qu'il fallait pas l'emmerder.
3: Bah, il y avait quand même la Dame de Haute-Savoie quelque part.
5: Ah ben voilà, c'est pour ça que j'ai. Ouais, ouais. Voilà, et je crois que c'est tout. Hein. Je crois que. Ah oui, il y a Clara Isé aussi à qui j'ai demandé, mais ça devait pas être une bonne période parce qu'elle était très très occupée. Et, voilà, ça s'est pas fait. Puis en fait, au bout d'un moment, j'en avais trop.
3: Bah oui.
5: Donc bon, c'est ça, ouais.
3: Prochain spectacle,
5: ouais.
4: Moi, bon, j'ai une merci. Petite question, oui. Si c'est possible.
3: Bien sûr, bien sûr. C'est juste que j'ai promis de surveiller l'heure pour le train. C'est pour ça,
5: ah oui, c'est vrai que je ne regarde même pas, moi. Ouais. Oui.
4: De toute façon, il va être en retard, t'inquiète. donc, moi, il se trouve que je suis de Dijon. Donc, je suis bourguignon.
5: Oh là,
4: on m'appelle
5: là.
4: Franck de Bourgogne dans le milieu. Et en fait, qu'est-ce que ça fait d'être originaire du même endroit là, que Rachida
5: que
4: Dati?
5: Toi? Ah non. Ouais, elle est chalonnaise, Rachida Dati. Ouais. Bah écoute, ouais, j'y pense quand je me rase.
4: Ok, ça se voit, c'est bien. Mais du coup, Toulouse à son Nougaro, Dijon à son Jamais, et donc maintenant Chalon à son De Dienne.
5: Chalon, ils ont Florent Pagny aussi.
4: Oui, mais... Ouais. Oui, ouais. Mais alors,
3: on reprend, on coupe. Chalon à son De Dienne.
4: Non, mais c'est surtout
3: que. Vous ne pas nous interrompre.
4: Non, c'est pas ça. Mais c'est surtout que Pagny a pas fait de chansons sur Chalon.
5: Ah. Oui, c'est vrai.
4: Donc ouais. Ça change tout. Ouais, donc en fait, la question maintenant, c'est pourquoi ne parles-tu pas des Prés Saint-Jean?
5: Voilà. Attends, c'est quoi les Prés Saint-Jean?
4: Ah bah voilà, Chalon, il fait une chanson sur... C'est un quartier.
5: Ah,
4: le
5: mais
4: quartier
5: oui.
4: D'où est originaire Rachida Dati.
5: Ah oui, mais c'est là où j'étais au lycée en plus.
4: Bah oui, et moi je suis intervenu dans le lycée
5: Hilaire
4: aussi.
5: Hilaire de Chardonnay.
4: Ouais. Faire de la chanson là-bas, oui.
5: Oui, en plus, bah parce que... écoute, qu'est-ce que tu veux que je te dise, Franck? C'est très difficile de faire rimer Prés Saint-Jean. Il n'y a rien qui
7: va justifier sur un service après-vente d'écriture de chansons. Franck, c'était pas obligé. Hein.
3: Comme il passe sa nuit à écrire des chansons, il dit oh, il peut se permettre de faire des remarques. Sur...
5: Ça serait un bon
7: moi,
5: concept.
7: Je viens de la Nièvre et tu fais pas une chanson sur Pierre
5: Benigobois.
7: Ouais, voilà. Parce qu'en tant que Bourguignon, finalement, on est pas mal de.
4: C'est comment ça finit.
7: Hein?
4: C'est comment ça finit.
7: La terrasse, ça se finit pas super bien. Voilà, chanson.
3: Bref. Marion, un dernier mot aussi avec toi, bien sûr. On aura l'occasion de te recroiser d'ici. Tu prends pas le train, toi, dans un
6: non,
3: quart d'heure,
6: c'est ça? Non, je prends pas le train.
3: Donc tu reprends ton rôle de Bénélove.
6: Tout à fait.
3: À partir d'aujourd'hui.
6: Oui, il y a une grande nouvelle cette année. Je serai un peu au papotage le matin.
3: Ah.
6: Je vais rejoindre la belle équipe des papotages et toujours au chape l'après-midi.
3: Voilà, toujours fidèle.
6: Profiter de tout ça.
3: Merci beaucoup Marion d'avoir accepté d'être présente pour ce premier plateau des Ondes Enchantées, nouvelle version. Merci beaucoup Vincent De Dienne, avant de prendre le train.
5: Et bravo encore Franck pour cette chanson trop bien. Ah oui,
3: je pense
5: c'est
3: que tu vas repartir avec le texte.
5: Ouais, merci beaucoup.
3: Voilà, alors
5: ça,
3: là,
5: c'est gentil.
3: C'est pas très radiophonique, mais Franck Alimi est en train de remettre le texte de la... Il y a des gens qui ont plus l'habitude que moi de la radio, donc évidemment ils savent comment gérer ce moment-là. Voilà, merci beaucoup pour votre présence et pour ce retour sur le spectacle. Merci Franck pour ta chronique et merci beaucoup Lise aussi pour tes questions, ton intervention et ta présence tout au long de la semaine. Je ne l'ai pas dit, mais tu seras avec nous toute la semaine à nos côtés. Voilà, merci beaucoup.
5: Merci.
3: Et puis, je vous rends à votre liberté. Merci beaucoup Vincent.
1: C'était un beau moment,
2: cet
1: échange.
2: Je le répète, j'avais envie vraiment très sympa. Hein.
1: Ouais, vraiment. Je t'avoue que j'appréhendais un petit peu. C'est pas si souvent que ça que j'interviewe des gens hyper médiatisés.
2: Oui.
1: Mais il s'est vraiment bien prêté au jeu et tout ça avec sourire et sympathie.
2: Et tu me disais qu'il a été particulièrement sympathique à l'égard de tous.
1: Toute l'équipe du Festival de Barjac, les cantinières et cantiniers, les gens à la technique, avec tout le monde, il avait toujours des petits mots super gentils et chaleureux.
2: Eh bien écoute, ça ne donne qu'une seule envie, c'est qu'il fasse encore d'autres spectacles, d'autres disques.
1: Oui, voilà, d'autres choses. Parce que les spectacles, ils continuent. Hein. J'ai entendu sur France Inter il n'y a pas longtemps qu'il est à l'affiche. Je crois que c'est de la Scapin. Enfin, il revient sur du théâtre classique. Voilà, sur une grosse tournée. Et après, je crois qu'il va effectivement repartir sur de la chanson.
2: Eh ben, écoute, on attend ça avec impatience.
1: Chouette type. Et puis, on salue aussi, je ne l'avais pas cité, mais Lise Van Duck qui était à mes côtés à la radio sur toutes les émissions. Je pense qu'à peu près une fois par mois, on pourra faire une émission.
2: Ça peut être chouette.
1: Voilà, en redonnant des extraits. Alors, pas toujours les mêmes, évidemment. On avancera dans le festival. Et il y aura notamment, on vous fera écouter 2-3 chroniques de Lise Van Duck au cordeau. Au cordeau, la prochaine d'ailleurs, la première qu'on écoutera dans une prochaine émission, ça s'appelle « Comment régler l'affaire Patrick Bruel par la communication non violente ».
2: Ah.
1: Tout un programme.
2: Mais écoute.
1: Tout un programme. Voilà, c'était... Et puis donc, il y avait bien le piano à essuyer. Je croyais qu'il était bâché, mais non, effectivement, il nous a raconté que toutes les cordes du piano avaient été essuyées après cette averse.
2: Même le nettoyage est poétique à Barjac, finalement.
1: On peut parler c'est vrai, c'est joli ça. On peut parler d'un autre artiste que tu connais bien, que tu as vu plusieurs fois. Je vais parler d'Yorick Vinès. Yorick Vinès qui était sur scène au théâtre Le Quai avec Trois Chantes l'année dernière. Et j'en profite pour dire que Marion Cousineau, qu'on vient d'entendre, sera sur la scène du théâtre Le Quai au mois de décembre. Toujours invitée par Trois Chantes. Voilà, elle vient depuis son Québec faire une tournée en France qui s'arrêtera donc par Troyes. Et c'est très très beau, on en a parlé déjà la semaine dernière, mais voilà, seule à la basse. C'est très rare, hein, les artistes qui s'accompagnent juste rare, à la basse, et ça donne une volupté à son spectacle qui est vraiment, vraiment jolie. Et d'où la transition avec Yorick Vinès. Lui, c'est pas la basse, c'est le piano et la guitare.
2: Le piano et la guitare.
1: Et virtuose aussi.
2: Ah oui, mais c'est assez incroyable ce qu'il fait. Enfin, on est... Je sais qu'il ne faut pas que je dise ça, mais...
1: C'est pas ciselé.
2: C'est vraiment précis. C'est un texte... Ce sont des textes qui parlent du quotidien. Il y a quelque chose un peu daté, peut-être, dans sa manière d'écrire. On a le sentiment, dans sa présence aussi, quelque chose d'un peu suranné. C'est justement ce qui donne le charme à sa musique, à son écriture. Il y a quelque chose d'un autre temps. Et enfin, en tout cas, moi, c'est ce qui me touche profondément.
1: Ouais, avec des très, très, très jolies chansons.
2: Ah oui, très.
1: Des contes, j'en parlais un peu de Deezer,
2: c'est tout à fait ça.
1: On est sur un conteur, là.
2: Tout à fait, il raconte des histoires du quotidien, de ses rencontres, de ses états d'âme. Et c'est un type épatant, enfin, ouais. C'est un type épatant, enfin, il sait tout faire. Il sait tout faire. Donc, comme tu le disais, pianiste, guitariste de talent, ses paroles, enfin, en tant qu'auteur, c'est vraiment très beau aussi. Puis bon, c'est un type qui est centralien, ingénieur, enfin, on l'avait invité, souviens-toi, pour un spectacle. Il dira non, je suis désolé, je peux pas, je fais un marathon en Espagne. Enfin voilà, il sait tout faire.
1: Il sait tout faire, et notamment répondre aux interviews, parce que je te propose là qu'on écoute ce qu'il nous a dit de son passage au Festival de Barjac. Je l'avais en interview. Enfin, je crois que c'était avant son passage au festival, voilà, le matin même, où il devait jouer en Barjac, et il a accepté aussi de chanter une chanson en direct. Alors les chansons qu'on va écouter c'est la magie du direct, c'est pas orchestré, c'est pas arrangé, oui. C'est pas du disque.
2: Mais de toute façon, son disque, c'est souvent piano, ouais. Ou guitare voix.
1: Et il a pris la guitare, on lui a mis un micro devant la guitare, et il nous a offert ce petit cadeau. Mais d'abord on va l'écouter en interview, et puis on la chanson
2: plaisir.
1: Après.
3: Justement, Yorick, je crois l'année dernière t'avoir vu sur un ou deux jours au Festival de Barjac pour la première fois.
8: Oui, je suis passé sur invitation de Julie. Je lui avais envoyé un mail pour dire que j'existais. Et puis elle m'a dit, écoute, je sais pas, mais passe à Barjac. Et donc je suis passé à Barjac pour découvrir deux soirs de suite et pour montrer ma tronche sur la scène ouverte. Et donc je garde un excellent souvenir de ces deux jours. Donc c'est un peu comme ce que Marion présentait tout à l'heure, de venir aller voir comment ça se passe, dire bonjour, comprendre un peu l'ambiance générale de ce qui se passe, et puis peut-être si on se plaît mutuellement, passer aux étapes suivantes. Et je suis vraiment très content d'être ici,
3: parce qu'effectivement l'étape suivante, c'est ce soir à 17h au Chapiteau, le premier concert de l'année du Chapiteau. C'est pour toi, Yorick Vinès. Bon, je le sais, pour t'avoir vu sur scène, t'entendre au piano et à la guitare alternativement. Voilà, pour un spectacle sur lequel moi j'ai eu un vrai crush, ça, je suis bien obligé de le dire, c'est un peu personnel, mais voilà, un univers, moi, que je trouve assez unique, c'est-à-dire que des chanteuses ou chanteurs dès qu'on va écouter une chanson, juste sur le timbre de voix, sur la façon de l'interpréter, sur l'énergie qui est mise, on sait tout de suite reconnaître qui c'est. C'est quand même assez rare sur un premier album, et c'est vraiment ce qui se produit avec ton univers, Yorick Vinès. On sort de toute façon pas insensible de ton concert. Voilà. On peut bien sûr aimer, ne pas aimer, et heureusement, et c'est ça qui est bien aussi quand on va découvrir, mais il leur reste forcément quelque chose.
8: Bah, merci beaucoup pour ces mots. Je vous invite à venir à 17h si c'est pas encore pour vérifier si vous aimez ou si vous n'aimez pas. Oui, j'essaie de faire, je sais pas comment trop décrire ce que je fais, mais j'essaie d'avoir vraiment ma patte, et que ça ressemble sans trop ressembler à quoi que ce soit d'autre. Donc ouais. Vous me direz ce soir ce que vous en pensez.
3: Et puis, tu fais partie aussi des gens qui sont, je le dis aussi, parce que c'est un objet assez incroyable. Tu es aussi très attaché à l'objet disque.
8: Oui.
3: Je le dis parce que voilà, un disque, moi je n'avais jamais vu d'objet de disque fabriqué comme celui-là. Alors on ne peut pas tout dire, faut attiser la curiosité, il faut venir le voir ce soir.
8: Oui, mais... Je peux en parler un petit peu, oui.
3: Bien sûr, j'en ai envie.
8: C'est mon premier album en chanson française et j'ai rencontré une... Alors moi je ne sais pas du tout, ma créativité se limite à la musique. Et je me demandais ce que j'allais faire pour cet album. Et puis j'ai rencontré à une scène ouverte à Paris une chanteuse et joueuse de ukulélé qui était aussi illustratrice et animatrice. Et finalement, j'ai pensé à elle. Je me suis dit, je vais lui proposer de faire les illustrations pour mon album. Et elle m'a dit, ah oui, avec plaisir, mais on ne va pas faire un album, on va faire un Leporello, qui est c'est un livret d'imprimerie qui se déroule en accordéon. Donc toutes les chansons sont illustrées page par page et c'est recto verso, enfin c'est magnifique, moi je peux le dire parce que c'est elle qui l'a fait. Donc je vous invite à au moins aller le consulter tout à l'heure à la sortie du concert pour le voir.
3: Ouais, très très très très bel objet.
8: Merci.
3: On va te laisser parce qu'il y a le concert ce soir, mais est-ce que quand même on pourrait avoir un petit cadeau, il y a une guitare pas loin. Est-ce que si quelqu'un peut venir tenir un micro devant la guitare, est-ce que tu accepterais de nous offrir une chanson?
8: Je crains qu'il faille demain pour
3: oui,
8: le micro
3: quelqu'un,
8: là.
3: Ouais, oui, on va tenir le micro. Voilà. Donc, petite installation. Je vous rappelle que nous sommes toujours au Festival de Barjac, dans l'émission Les Ondes Enchantées sur Radio Grille Ouverte 88.2. J'en profite pour remercier à la technique parce que c'est vraiment pas facile de gérer ces changements de plateau, tous ces micros. Donc merci beaucoup à François Casmajor, à la technique. Vous pouvez clairement. Voilà. Est-ce que Marion, tu veux une chaise? Voilà, on continue sur l'installation.
8: Est-ce que c'est bon?
3: Eh bien, écoute, est-ce que c'est bon, François,
8: super,
3: la technique?
8: Mais merci, et j'accepte de chanter une chanson.
3: Merci de ton consentement.
8: Merci de me la proposer. Et pour rester dans le thème de l'eau qui vous a beaucoup agité hier, je vais chanter une chanson qui s'appelle Au bord du canal. 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
1: C'est beau.
2: Ah, c'est très très beau. Oui.
1: Ouais, voilà. Et ce que je disais d'Ulrich Vinesse, c'est qu'il a une voix aussi assez unique. C'est-à-dire que si on écoute une chanson d'Ulrich Vinesse qu'on ne connaît pas,
2: on reconnaît la voix d'Ulrich. Oui, tout à fait. Oui.
1: On disait ça de Lise Martin aussi, par exemple.
2: Exactement. Mais il a vraiment un style qui lui est propre, même si ça renvoie à plein de références. On reconnaît vraiment ce qu'il fait, que ce soit dans la structure mélodique, etc., ou alors dans la voix. C'est... Et même sur scène, il a une posture qui n'appartient qu'à lui.
1: Ouais.
2: Enfin, il faut aller le voir en concert.
1: Il faut aller le voir. Et puis, puisque je parlais de Lise Martin, je pense qu'il faut aussi aller le voir avec Lise Martin parce qu'ils reprennent le spectacle formidable autour de Vysotsky.
2: Ouais, ça, c'est formidable.
1: Voilà,
2: oui.
1: Qui avant était avec Valentin Vander et Lise Martin. Et maintenant, elle le joue avec Ulrich Vinesse.
2: Avec Ulrich, oui.
1: Voilà, j'ai pas encore vu, mais j'ai très hâte de voir.
2: Ça fait très envie, en tout cas.
1: Et puis, puisqu'on en est dans les tiroirs. De tiroir. On peut aussi penser à Marina Vladi, voilà, qui est très liée évidemment à Vysotsky. On va bientôt arriver à la fin de cette émission consacrée au Festival Barjac-Manchante.
2: Eh ben écoute,
1: on en aura d'autres tout au long de l'année. On va
2: pouvoir bah, il nous faut au moins ça, pour
1: voilà,
2: pouvoir
1: ça fait
2: faire
1: du bien. Et on va écouter à nouveau une petite interview et une jolie chanson de quelqu'un encore que tu connais bien, Wilfried Roux.
2: Ah bah plus que bien, c'est un pote.
1: Ouais.
2: c'est pareil.
1: Tu avais favorisé sa venue à Troyes d'ailleurs au 3x+.
2: Oui.
1: On était allé le voir au 3x+.
2: Ben oui, et puis il m'avait fait le cadeau.
1: Chouette.

0: D'habitude.
1: Ok.
2: Wilfried, je pense que tu vas bientôt être rejoint par Laurent Berger.
3: Par Laurent Berger, tout à fait.
2: Mais on peut déjà échanger un petit peu, donc merci.
3: Avec plaisir.
2: Voilà, je le dis depuis le début et je le redis, cette émission, elle est là pour donner la parole à un public, on va dire au sens très large, sur toutes ces coutures, donc des gens qui viennent juste en spectateur, des gens qui viennent écouter d'autres chanteurs mais qui font eux-mêmes chanter au chapiteau, des gens qui font des expositions, et puis des gens qui sont, ils sont très très nombreux dans ce festival depuis tant et tant d'années, des chanteuses et chanteurs, tu en es un, qui vient prendre du plaisir à écouter les consoeurs confrères.
3: Exactement.
2: Et voilà, est-ce qu'on dit un petit mot sur toi, Wilfried, et puis aussi sur ton travail de chanteur qui met en avant les textes de ton papa.
3: De mon père, tout à fait. Oui, moi j'ai monté un spectacle, un concept en fait, à partir de 50 ans d'écriture de mon père, qui est surtout connu pour avoir fait 15 ans de télévision auprès de Dorothée pour les enfants, mais qui est finalement assez peu connu pour ses chansons, et ses chansons plutôt à texte, plutôt nostalgique, voire triste. Donc j'ai voulu en fait montrer une autre facette de ce Corbier que tout le monde connaît comme amuseur de la télévision qui se prenait des tartes à la crème dans la gueule et qui finalement a passé sa vie à écrire des textes, des poèmes, des chansons. Et j'avais envie de montrer ça au monde. Donc j'ai monté un spectacle, voilà, à partir de tout ce qu'il a pu faire, en fait. Je suis allé piocher un petit peu partout, des années 60 jusqu'à la fin de sa vie en 2018. Donc j'ai pris un petit peu dans tout ce qu'il a fait.
2: Et ce sont que des chansons qu'il interprétait lui-même sur scène ou il y a d'autres textes que tu as...
3: Ce sont essentiellement des chansons inédites.
2: Ah oui.
3: Oui, oui, oui. Je voulais... montrer une autre facette, mais aussi montrer des choses que... même ceux qui l'avaient déjà vu sur scène chanter ses propres chansons pouvaient découvrir. Voilà, je suis allé chercher des vieilleries sorties des tiroirs. J'ai trouvé également des textes qui n'avaient pas de musique que j'ai fait mettre en musique. En faisant du classement, en fait, je suis tombé sur certaines pépites, comme c'est le terme actuel. On voit de la pépite partout. Et c'est vrai que dans ces textes, j'ai trouvé des choses formidables et je me suis dit, mais pourquoi pas les faire mettre en musique.
2: Et comment tu as grandi dans ce monde-là ? C'est-à-dire, est-ce que tu grandissais surtout entouré des disques qu'on écoutait à la maison, ou est-ce que tu grandissais parce qu'on t'emmenait dans les coulisses de Récréa 2 et que tu regardais comme un enfant les Dorothée, les Cabu,
3: les
2: Corbier faire le clown ?
3: Ouais, non, en fait, quand mon père est rentré à la télévision en 82, le 6 janvier 82, une semaine avant, il m'a dit « je vais faire de la télévision ». Mais n'en parle pas à l'école parce que je ne sais pas si ça va durer, donc c'est pas la peine qu'on t'embête avec ça. Moralité, je n'en ai jamais parlé. Et surtout, il m'a dit, tu viens avec moi, comme ça tu verras l'envers du décor d'une émission de télévision. Donc j'y suis allé, je me suis profondément ennuyé, parce qu'à l'époque c'était des grosses caméras, des câbles qui passaient partout, j'étais toujours dans les jambes de quelqu'un, enfin bon, pour un gamin de 10 ans, ça n'avait absolument aucun intérêt, et ça a complètement désacralisé la télévision pour moi. Donc mon père est resté celui que je voyais dans les cabarets avec ses copains sur des petites scènes, beaucoup plus que le mec de télévision qui a accompagné toute une génération.
2: Et il le sait que tu chantes cette texte. Enfin,
3: je ne l'ai pas appelé dernièrement.
2: Pardon pour l'indélicatesse de ma question, mais est-ce que tu avais commencé, ma question est plutôt dans ce sens-là, est-ce que tu avais commencé à interpréter ces textes lorsqu'il était...
3: Oui, quand j'avais 20-25 ans, je faisais déjà des petits concerts pour les copains, on va dire. En fait, je suis passé au Loup du Faubourg, notamment. J'ai commencé au Piano Zing, qui est un lieu qui était absolument magique. Et je chantais déjà du Corbier. Je mélangeais avec d'autres reprises. Je chantais du Lemarck, du Félix Leclerc, ce genre de choses. Des choses très... pour les jeunes, quoi. Et je mélangeais ça avec les chansons de mon père. Voilà.
2: Bon, ça va, ma question n'était pas si ridicule que ça.
3: Non,
2: ouf.
3: Bien sûr que non.
2: Est-ce qu'on pourrait en avoir un petit extrait ? Ou pas ? Je demande le consentement, toujours.
3: Un extrait d'une chanson ou...
2: Non, un extrait du spectacle. Ou Wilfried, donc voilà. Wilfried.
3: Oui. Laurent Berger a la grande gentillesse de m'accompagner sur cette chanson, qui est justement un texte que j'ai retrouvé, que je ne connaissais pas, et à son décès, au décès

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0: C'est beau encore.
1: Ah oui, c'est très très beau.
0: Voilà, c'était enregistré au festival de Barjac.
1: Oui, oui, c'est très très très beau. Alors je disais, oui, en fait, il avait voulu, quand il a enregistré son EP, puis quand il avait fait le concept du spectacle, justement, s'éloigner des arrangements de son père pour proposer quelque chose d'autre. Du neuf avec du vieux, au départ, c'est le titre de l'EP. Et justement, il avait proposé...
0: Parce que son père s'accompagnait à la guitare.
1: Oui, essentiellement, oui. Et donc, le spectacle est plutôt autour d'un arrangement au piano. Mais il est en train d'y réfléchir, il est en train peut-être d'envisager d'autres choses.
0: Moi, je sais qu'il m'a dit aussi que justement, jouer comme ça avec Laurent Berger avait pu donner des idées.
1: Mais les chansons sont très belles. Il y a des chansons de son père qui sont méconnues, parce que c'est vrai que bien souvent, les gens de notre génération connaissent Le nez de Dorothée et Sans ma barbe. Mais en fait, il y a des chansons extraordinaire. Il y en a une qui s'appelle Au nom de Dieu, qui est absolument bouleversante. Bouleversante. Il l'avait chantée
0: trois
1: fois plus. C'est une chanson vraiment, qui est une de mes préférées dans son tour de chant. Puis c'est un type qui a une voix magnifique et puis c'est un vrai gentil également.
0: Ah oui, ça c'est clair.
1: Un vrai gentil également.
0: Bon, écoute, voilà, c'était. On allume les étoiles.
1: Eh ben oui.
0: Sur Thème Radio.
1: C'est sur toi. C'est ce soir ou jamais, de toute façon.
0: Oui, c'est ce soir ou jamais qu'on les allume. On va le rappeler. Merci beaucoup à la technique, à Gauthier. Merci pour tout le travail. Et le montage contraint.
1: Ah là, il va y en avoir un petit peu.
0: À faire. Et puis voilà. Merci à Thème Radio de nous accueillir. Merci à Léonore Bolcato. Le petit générique que vous avez entendu, c'est son cher Ringo. Voilà. Et puis on se retrouve de toute façon la semaine prochaine. Et n'oublions pas, c'est ce soir ou jamais
1: qu'on allume les étoiles.

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3: Il est 19h.
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4: Bonjour à toutes et tous, bienvenue dans l'info du jour. Allons faire un tour du côté de l'aiguillage à Polizeau pour la programmation de cette rentrée. Et nous en parlons avec Céline Broca, qui est la directrice de Quai des Arts, qui porte cette structure. Bonjour Céline.
5: Bonjour Barbara.
4: Alors, on va parler déjà un petit peu des nouveautés pour cette rentrée, les nouveaux ateliers qui ont lieu à l'aiguillage.
5: Oui. Alors, on essaie toujours d'avoir de nouvelles propositions, donc on tente de nouvelles choses, avec notamment une proposition d'atelier de création en famille. Ça, c'est suite à une réflexion des artistes qui sont venus sur la saison précédente et qui proposaient en amont des ateliers qui s'adressaient à la famille. On trouvait l'idée intéressante, donc on l'a un petit peu développée et on a donc contacté des artistes, des artisans d'art, et puis on a également des passionnés bénévoles qui avaient envie de partager leur savoir-faire. Et donc, c'est un temps complice en famille. Donc, famille, ça veut dire enfants, parents, même grands-parents, pour découvrir à la fois des techniques, des pratiques artistiques et créer quelque chose le temps d'un après-midi.
4: Tous les samedis, ça.
5: Ouais. Et donc, on commence le samedi 17 octobre. Voilà.
4: Ok, donc il est encore temps de s'inscrire.
5: Ouais. Et dans l'idée, pour cet atelier, donc on demande un règlement. Il n'y a pas d'adhésion à l'année, enfin d'inscription à l'année. C'est possible de venir à la séance en fonction de l'intervenant aussi. Et donc c'est un tarif à la séance qui comprend le matériel, qui est de 25 € pour un enfant accompagné d'un adulte, et ensuite on demande 5 € pour enfant supplémentaire ou par personne supplémentaire. Voilà. Donc ça fait partie des nouveautés en termes d'atelier hebdomadaire. Donc ça rejoint nos ateliers qui sont récurrents et ils sont incontournables et ils sont bien installés. Et ensuite, on a des propositions mensuelles, un atelier donc de sonothérapie avec Sophie Bibot. C'est une praticienne qui habite du côté de Buchères, qui ça rejoint un peu la proposition qu'on avait l'année dernière qui était donc du yoga du son. C'est un temps de détente avec l'aide des instruments, un temps de relaxation. Et donc ça, c'est une fois par mois et c'est le troisième mercredi du mois. Donc là, c'est pareil, on est sur des tarifs à la séance de 25 € avec un minimum requis de 6 participants pour qu'elle se déplace. Et autre nouveauté, un atelier d'hypnose ericksonienne. Donc là, c'est pareil, c'est finalement deux ateliers autour du bien-être. Je crois qu'on en a tous besoin de se détendre, de se vider la tête et de se ressourcer. Donc c'est dans cette optique-là, un temps d'hypnose relaxante pour trouver en soi la force de se détendre et d'affronter la vie. Donc là, on est sur un tarif aussi à la séance de 25 €. Les deux ateliers, là, que ce soit la sonothérapie ou l'atelier hypnose, sont des ateliers qui s'adressent à la fois aux adultes et aux adolescents.
4: Ok. Donc, si on veut réserver, comment ça se passe ?
5: Si on veut réserver, on appelle l'aiguillage ou on envoie un mail à l'aiguillage. Donc, je rappelle tout de suite. Donc, le mail, c'est à contact@l'aiguillage.org. Et sinon, par téléphone, c'est au 03 51 63 71 50. J'ai oublié de dire, l'atelier d'hypnose est animé par Marie-Angéline Bazin, qui, elle, habite le Chaourssois.
4: Ok.
5: Donc, on essaye de faire local aussi.
4: C'est bien, c'est ce qu'il faut. Alors, il y a ça, et puis, bien sûr, on va rentrer aussi dans le vif du sujet avec la programmation de ce mois d'octobre, puisque ça y est, c'est reparti pour une saison entière.
5: Ouais.
4: Qu'est-ce qui se passe ? Ça commence, je crois, dès ce 4 octobre avec une journée porte ouverte de 10h à 17h.
5: Oui. On a décidé de faire une journée porte ouverte pour justement faire découvrir tous les ateliers et tous les rendez-vous qui sont proposés à l'aiguillage. Donc, il y aura quasiment tous les intervenants. Ouais, je crois qu'ils y sont presque tous. Et donc pendant la journée, il y aura des temps d'initiation, de démonstration de tout ce qui est proposé, donc tant en atelier qu'en rendez-vous. Donc on retrouvera Marie-Angéline Bazin pour l'hypnose. On retrouvera Antonin Mignot pour le hip-hop breakdance. Marinette Saussier pour tout ce qui concerne la gym, donc éveil gymnique et renforcement musculaire pour les adultes. Il y aura également une nouvelle intervenante, donc Catherine Briganda, qui elle interviendra tous les 3 mois et qui proposera un atelier Vitrail Tiffany. Donc voilà, c'est l'occasion de cette journée, c'est vraiment l'occasion de venir à la rencontre des intervenants, c'est l'occasion de découvrir le lieu également. Nous, on profite de cette occasion aussi pour faire un vide-assaut. On a fait du tri dans tout ce qu'on stocke depuis 17 ans et donc on propose tout ça à la vente en prix libre. Donc pendant cette journée, voilà, il y a possibilité de passer la journée, de se restaurer puisqu'on fait appel également à un food truck local, donc le food truck au comptoir, et le café associatif sera également ouvert. Donc c'est de 10h à 17h le dimanche 4 octobre. Donc voilà, je crois qu'il va faire beau, donc c'est l'occasion de se promener puis de venir nous faire un petit coucou.
4: Bah oui, tant qu'à faire.
5: Oui, autant en profiter.
4: Autant en profiter, exactement. Et puis, eh bien, on continue avec mercredi 7 octobre, ce sera le Ciné League.
5: Oui, Ciné League, donc on commence en douceur avec 2 propositions. Un amour d'épouvantail pour le jeune public, puisque c'est une proposition de programme de court-métrage à partir de 3 ans. Un amour pour amour d'épouvantail, c'est, comment dire, c'est des courts-métrages qui ont été réalisés par ceux qui ont réalisé notamment Gruffalo, Timioche, enfin voilà, beaucoup connaissent. Et c'est un beau... C'est autour du thème de la ferme, des animaux, des insectes, parce qu'il y a plusieurs courts-métrages, dont Un amour d'épouvantail qui est le plus long. Mais voilà, on est sur cette thématique-là, la nature, la ferme, les animaux, les insectes. Et on enchaînera à 20h30 avec une comédie qui s'appelle De la comédie française. Là, c'est un choix... on s'est dit que... Enfin, bon, c'était prometteur, l'occasion de... Déjà, on a trouvé qu'il y avait une belle distribution en termes de comédiens. Et on s'est dit que c'était l'occasion de proposer un film aussi un moment de détente. D'autant qu'au mois de novembre, on propose un autre film qui est Notre Salut. Et là, on abordera d'autres sujets un peu différents.
4: D'accord. Alors, on continue avec le vendredi 9 octobre, After Work, apéro latino animé par Aurélie Celt.
5: Cels, ouais. Alors le vendredi 9 octobre, c'est une soirée bien, bien remplie, puisqu'effectivement on commence avec donc le premier apéro latino donc qui est proposé par Aurélie Cels. Et donc là c'est pareil, c'est un rendez-vous convivial où l'idée c'est d'apprendre un peu les bases de conversation de espagnol, de la langue, et pour nous donner un peu des outils de conversation si on a envie de voyager. Donc ça s'adresse en fait à tous les publics, débutants et autres, et donc ce sera donc à partir de 18h le vendredi 9 octobre.
4: Et on continue la soirée.
5: Ouais, on enchaîne la soirée par le vernissage de notre nouvelle expo trimestrielle, où là on accueille Sophie Laffée, qui n'est autre que Sophie Bibot. Donc là on est sur un thème, elle travaille beaucoup sur la couleur, c'est même la base de son travail. Enfin, d'une certaine façon, oui, on va dire qu'elle est autodidacte et elle n'a pas de prétention autre que de travailler la couleur comme source d'émotion et de faire partager justement cette émotion. Donc c'est une peinture à découvrir où justement là, elle, sa motivation, c'est le plaisir de partager, de créer et de parler des couleurs. Donc ça, c'est une expo qui va durer du 9 octobre au 20 décembre. Donc il sera possible de venir à l'occasion de ce vernissage, mais également les jeudis de 17h à 19h30 ou sur rendez-vous dès l'instant où nous demande. On profite depuis, je crois, la saison dernière des expositions trimestrielles pour essayer de proposer des événements associés. Donc là, l'événement associé sera donc une conférence qui s'appelle Une histoire haute en couleurs. Ça, c'est dans le cadre du musée numérique des Microfolies, et donc Simon, notre médiateur culturel, qui donc propose une conférence en lien avec l'exposition sur le thème de la couleur. Donc il a revisité l'histoire de l'art, on va dire, de la Grèce antique jusqu'à nos jours, pour nous montrer, nous expliquer que la couleur est présente depuis toujours dans la peinture et dans l'art.
4: Ok. Donc un programme déjà bien chargé pour ce début de mois.
5: Ouais.
4: On continue donc avec le dimanche 11 octobre, spectacle Histoire de Cochon.
5: Oui, donc ça c'est un spectacle Histoire de Cochon de la compagnie Asphodel et compagnie. C'est un spectacle qui est proposé dans le cadre de notre partenariat avec la Fédération des MJC pour la fête de la science et du numérique. Donc là, la thématique nationale c'est saveurs savantes. Et donc on a cherché une idée de spectacle qui collait ou qui se rapprochait de cette thématique. Et donc, on a demandé, enfin, moi j'ai consulté Judith d'Argencourt qui fait partie d'une autre compagnie qui s'appelle Bal et Pattes, qu'on avait accueilli il y a longtemps avec un spectacle qui s'appelait Miam Miam. Donc, sur le thème de l'alimentation. Et donc, elle nous a fait une autre proposition puisque ce spectacle ne tourne plus. Et donc, cette proposition, c'est Histoire de Cochon. C'est une façon ludique de revisiter l'histoire des trois petits cochons puisque là, en fait, c'est un spectacle qui parle donc un peu d'une révolte des cochons qui veulent pas être transformés en jambon et en saucisson. Donc voilà, c'est un petit clin d'œil aux trois petits cochons avec d'autres petites histoires qui viennent jalonner donc ce spectacle. Donc c'est un chouette spectacle. Enfin, nous on travaille avec cette compagnie, on l'a accueilli pour d'autres spectacles pour du très jeune public et on est sûr qu'on va passer un bon moment. Donc c'est un spectacle qui s'adresse qui est tout public à partir de 4 ans et donc là comme c'est en partenariat avec la Fédération des MJC, c'est à entrée libre et on recommande de réserver puisque la jauge est petite, donc c'est préférable de réserver donc aux coordonnées que j'ai indiquées tout à l'heure.
4: Ok. Et puis eh bien on continue avec mercredi 14 octobre l'apéro de l'aiguillage.
5: Ouais, on retrouve donc notre traditionnel rendez-vous de l'aiguillage, enfin je dis traditionnel parce que maintenant ça fait plusieurs années qu'on le propose. Bah là voilà, l'apéro l'aiguillage, toujours la même idée, c'est un temps qui est ouvert à tous, donc porteurs de projets, habitants, curieux, tout le monde peut venir, passer un moment, rencontrer l'équipe, découvrir le lieu, échanger, passer un moment voilà, autour de discussions. C'est aussi l'occasion pour les bénévoles de l'aiguillage de se retrouver pour voilà, être informé de l'actualité, partager des idées et des projets. Donc ce rendez-vous est toujours le deuxième mercredi du mois à partir de 18h30.
4: Et le vendredi, eh bien, after work.
5: On propose un autre after work. Donc là, c'est un apéro DJ avec Eldouard Elgrandet, qui est un DJ local, qu'on a accueilli à plusieurs reprises et avec qui on aime bien travailler. Et on lui a fait cette proposition. Sur cette saison, l'idée, c'était de proposer voilà, d'autres rendez-vous, peut-être plus des rendez-vous où les gens sont plus là pour voilà, passer un moment, se changer les idées, se préparer à passer un bon week-end. Donc, Edouard, pour chaque soirée, puisqu'il interviendra une fois par mois, proposera donc une sélection de musique à cette occasion. Donc là, c'est pareil, c'est tout public, c'est entrée libre. On est en train de travailler à justement aussi proposer plus que de la petite restauration avec différents food trucks du coin. Donc il y aura au comptoir un autre food truck qui lui fait des spécialités réunionnaises. Et là, pour le 16 octobre, j'attends confirmation d'un food truck. On n'a pas encore confirmation.
4: Et puis, eh bien, on finit ce mois avec le vendredi 23 octobre à 19h, une conférence théâtralisée.
5: Oui, alors à la demande de la Maison des Mille Jours du Bar Sécanet en Champagne, dont on est partenaire depuis maintenant 2 ans, on accueille donc le spectacle, la conférence théâtralisée de Stéphanie Dame, qu'on avait accueillie nous en 2021 ou 2022, qui donc propose cette conférence « Arrête ton cinéma quand les neurosciences se mettent en scène ». Donc c'est une conférence théâtralisée qui aborde et décortique en fait l'ensemble des étapes de la construction du cerveau de l'enfant. Donc ça va de la petite enfance jusqu'à l'adolescence et c'est une conférence qu'elle a voulu théâtraliser pour la rendre aussi beaucoup plus vivante et elle la rend vraiment, bon moi pour l'avoir vue déjà plusieurs fois, elle la rend extrêmement vivante et elle donne, enfin moi je trouve qu'elle donne beaucoup d'outils et elle permet justement en tant que parent à comprendre pourquoi nos enfants réagissent de telle et telle façon à tel âge. Donc ça, c'est un rendez-vous qui est proposé tant aux professionnels de la petite enfance, aux enseignants aussi. Je sais que nous, la première année où on l'a accueilli, on avait énormément d'enseignants et bien évidemment, c'est largement ouvert aux parents. Ce sera suivi, bien sûr, d'un temps d'échange. Stéphanie Dame n'est pas avare de d'échange avec le public et elle prendra plaisir à pouvoir échanger et revenir sur certains points avec le public. Donc, ce sera le vendredi 23 octobre à 19h. Et là également, puisque c'est dans le cadre de notre partenariat avec la Maison des 1000 jours, c'est un événement qui est gratuit et bien sûr, comme les places sont limitées, il est préférable de réserver et dans ce cas présent, auprès de la Maison des 1000 jours au 03 25 38 26 74. Bon, bien évidemment, si on nous contacte, on prend en compte. Mais la priorité, c'est de réserver auprès de la Maison des 1000 jours.
4: Merci beaucoup, Céline. Et puis on se retrouve le mois prochain pour d'autres aventures avec l'aiguillage.
5: Avec plaisir. Merci.
4: Bonne journée.
5: Toi aussi.
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1: Et vous, ça va les cours dans la basse, bien.
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0: B.
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3: Il est 20h.

0: avez aimé le premier, vous adorez le second. Ils reviennent, Imhotep, Kéops, Shuriken, Malek Sultan, Kefren et Akhenaton. Rien que pour vous, et pendant 5 minutes de totale frénésie musicale.
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0: fait ça avec son... Et il jette.
1: Ouais.

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2: Il est minuit.

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Bonsoir tout le monde. Vous êtes prêts? Vous êtes vraiment prêts?

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0: c'est l'esprit du sport français.
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0: 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Bien au-delà de la volonté, plus fort que tout, sans restriction, ce sixième sens qui apparaît, c'est simplement l'envie de vivre.
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2: 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Il est 2h.

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